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1: Moisiland Connection 88.2. On était en direct sur les ondes de radio Grille Ouverte. C'était Moisiland dans le Secret Studio. On vient de recevoir René Laptop et le dernier morceau que vous venez d'entendre est une prod. Il y en a eu d'autres au milieu du set. Et il vous faudra surveiller un petit peu ce qui se passe pour avoir des nouvelles de ces morceaux fantasmagoriques. Allez, nous, on se retrouve la semaine prochaine, toujours sur le 88.2, Radio Grille Ouverte. Allez, ciao, ciao, ciao, ciao.

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Il est 6h. Six heures.

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0: 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Il est 7h.
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0: 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Il est 8h.
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2: Nous sommes en Haute-Garonne, à Carbonne exactement, une petite ville de 6000 habitants située le long de l'autoroute A64. Et c'est à cet endroit que la compagnie de théâtre Le Grand Roc a décidé d'implanter un théâtre privé loin des grands centres urbains. Sylvie Almond est la présidente et la directrice de cet espace et Noémie, elle, la directrice pédagogique. Sylvie, bonjour. Noémie, bonjour.
3: Bonjour Bruno.
4: Bonjour.
2: Comment avez-vous choisi la localisation? Quels ont été les défis d'installation du théâtre Le Grand Roc en campagne?
3: Alors le défi, c'était de trouver une commune qui soit quand même suffisamment habitée pour créer un lieu où on aurait quand même un public. L'avantage de Carbonne, c'est qu'elle est entourée de plein de petites communes autour. On sentait qu'il y avait un besoin de tous ces habitants d'avoir une culture de proximité, où on peut se garer, où on peut avoir mangé chez soi le soir et sortir en 5 minutes et aller sur un lieu de spectacle. On a trouvé que c'était l'endroit idéal. Et on a trouvé aussi le lieu, des locaux industriels et commerciaux à louer. Il n'y avait que le toit, les murs, la porte, il n'y avait pas de poteaux. Donc c'était peut-être un grand travail, mais ça nous a plu tout de suite avec un parking et puis des propriétaires qui étaient contents que ça puisse être un théâtre.
2: Comment arrivez-vous à faire vivre ce théâtre, à financer ce lieu privé sans dépendre des subventions publiques?
3: C'est une grande liberté d'être en privé et sur nos fonds propres. C'est-à-dire ce qui fait fonctionner l'association, c'est majoritairement les ateliers adultes et adolescents. Donc ça permet de payer tout ce qui est frais fixes de l'entreprise. Et ensuite, les créations qui sont faites par nos metteurs en scène avec des acteurs professionnels. Et on est assez content du résultat.
2: Au-delà de la quarantaine de représentations que vous faites chaque année, Noémie, vous proposez également des cours de théâtre. Alors, qui sont vos étudiants et comment ça se passe?
5: Ce sont des gens qui viennent de ces petits villages dont parlait Sylvie, qui sont très très contents de trouver une école de ce type en ruralité. On donne l'occasion à nos élèves amateurs d'expérimenter presque une vie de comédien professionnel puisqu'on les programme 6 à 9 fois à la suite, sur plusieurs semaines. Et donc, ils vivent vraiment cette vie de comédien professionnel en plus de leur travail, évidemment. Et c'est une formation qui leur est proposée. Et pour les adultes, c'est 4 heures par semaine. Donc, faut le noter bien dans son agenda, avec très peu de pauses pendant les vacances. Pour les adolescents, il y a 2 formules, soit 3 heures le mercredi après-midi, soit 12 heures un week-end sur 4. Et donc ça, c'est plutôt réservé aux adolescents qui souhaitent en faire leur métier.
2: Plus d'informations, sur quel support je peux m'appuyer?
3: Vous pouvez aller sur notre site internet, legrandroc.com, et roc, ça s'écrit R-O-Q-U-E.
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Et tout de suite, vous retrouvez l'émission Ça nous regarde avec Rosemarie Jolivet, Dominique Ruffier et Catherine Collat. On vous souhaite une bonne écoute.

0: Bonjour. Bonjour, attaque à l'essuie-sais, je vous fais part de ces pensées solidaires comme d'habitude. Ce réflexion, on est vendredi le 25 septembre 2026 et c'est comme chaque quatrième vendredi du mois, c'est sur cette même station, Radio Grille Ouverte 88.2. Et autour de la table aujourd'hui, il y a foule. On a Catherine et Rosemary, comme depuis quelques temps, mais Christian qui était venu en juin est revenu cette fois-ci avec Marie. Christian et Marie vont continuer à nous expliquer la dette. Voilà. Eh bien, on a eu chaud cet été. Hein. On avait beau avoir compris que le climat évoluait, et puis ça fait 50 ans au moins qu'on savait que les vagues de chaleur seraient plus importantes. Mais une chose, c'est de le savoir, et une autre, c'est de le ressentir physiquement. On avait alerté, on avait brûlé des énergies fossiles, c'était mauvais pour la planète Terre. La planète Terre, c'est notre maison à tous. Mais nous n'avons pas été pris au sérieux. On n'a pas été assez convaincants. Mais que peut-on attendre de nos dirigeants ? Rappelez-vous, en 2019, notre président avait organisé la Convention citoyenne pour le climat, qui a regroupé 150 citoyens pendant plusieurs mois pour proposer des mesures de réduction des gaz à effet de serre. Vous vous rappelez ? Eh bien, de toutes les mesures proposées par ces citoyens, aucune n'a été mise en œuvre, malgré les promesses répétées de notre président. Est-ce que ce n'est pas une tromperie, ça ? Ça s'appelle de l'enfumage, hein ? Ne regardez pas ailleurs, nous, on est occupés à faire des cadeaux aux riches. Bon, il est clair que nous ne pouvons pas attendre de ce gouvernement des actions en faveur de l'environnement, que ce soit pour le climat ou pour l'agriculture ou ainsi de suite. Alors, en attendant de voter pour un gouvernement qui propose de réelles alternatives pour nos citoyens, continuons à nous mobiliser. Et Rosemary va nous parler du 3 octobre.
1: Oui, le 3 octobre prochain, une mobilisation internationale aura lieu contre l'entreprise de pesticides Syngenta. À Saint-Pierre-la-Garenne, dans l'Eure, c'est à 100 km de Paris. C'est à l'appel de Cancer Colère, la Confédération Paysanne, le collectif de soutien aux victimes des pesticides de l'Ouest et les soulèvements de la Terre. Et Attaque France aussi soutient cette mobilisation.
2: Oui, mais alors pourquoi à Saint-Pierre-la-Garenne, dans l'Eure ?
1: Eh oui, alors le site de Saint-Pierre-la-Garenne illustre concrètement les dégâts de ce système. Depuis des décennies, Syngenta y produit de nombreux pesticides dangereux. Les nappes phréatiques voisines sont fortement polluées et des arrêtés préfectoraux interdisent régulièrement aux riverains et riveraines d'utiliser l'eau de leurs puits pour arroser leurs cultures. Dans les environs, les pathologies, notamment certains cancers, sont en constante augmentation. Le territoire lui-même en subit les conséquences durables, car les pesticides tuent de plus en plus et depuis bien trop longtemps. Il est temps de mettre fin à ce désastre, orchestré par l'agrochimie, dont les premières victimes sont les agricultrices et les agriculteurs.
2: Mais oui, nous avons dénoncé récemment les décisions du gouvernement de réautoriser plusieurs pesticides interdits, et en particulier la loi du plomb. Et deux ouvrages éclairent leurs effets sur les enfants, notamment leur rôle dans l'augmentation des cancers infantiles. Des chaînes de supermarchés sont contraintes à rappeler des légumes vendus alors qu'ils dépassaient les seuils. Et une manière de rappeler aussi la quantité de pesticides qui circulent en permanence sous les seuils. Une enquête de Santé publique France révèle que de son côté, ce sont au moins 450 000 travailleurs et travailleuses qui sont exposés, principalement dans l'agriculture. De quelle firme parle-t-on ici ? Syngenta, qui est moins connu que Monsanto Bayer, par exemple.
1: Oui, Syngenta est une firme agrochimique suisse rachetée par le conglomérat chinois ChemChina en 2017. Avec Monsanto Bayer, BASF et Corteva, elle règne toutes les quatre sur le marché des pesticides et des semences enrobées. L'empire toxique de Syngenta s'étend sur près de 90 pays, empoisonnant les corps des travailleurs et travailleuses, des riverains de leurs terres, des eaux et des cultures.
2: Oui. Syngenta ne sévit pas seulement, sévit aussi localement. C'est pour fournir leurs semences que sont projetées les méga-bassines de Rochegude et de Barjac.
1: Ah bon ?
2: Et d'ailleurs, tu parlais d'une mobilisation internationale.
1: Oui, l'action du 3 octobre se fera de manière coordonnée avec des mobilisations dans d'autres pays où Saint-Jean-Tas sévit. Le Costa Rica, le Pakistan, la Suisse, la Belgique, l'Indonésie, Hawaï, États-Unis, Suède, Kenya, Argentine. Pour dire que Saint-Jean-Tas, c'est ni ici ni ailleurs. Une délégation des paysans internationaux ainsi qu'un cortège décolonial internationaliste seront présents à Saint-Pierre-la-Garenne. Ce cortège marquera le début d'un mois de mobilisation pour la Palestine lancé par Urgence Palestine et Stop Arming Israël.
2: Je comprends bien qu'il y ait des mobilisations pour la Palestine, mais quel est le lien entre la lutte contre les pesticides et le soutien à la Palestine?
1: Et oui, en effet, il y a un lien. En 2020, le groupe Saint-Jean-Tas fait fait l'acquisition d'Adama Agricultural Solution, une filiale israélienne qui produit des pesticides génériques. La création d'Adama est étroitement liée au projet d'expansion coloniale d'Israël, qui a épandu massivement des pesticides pour détruire des exploitations palestiniennes et libanaises. Et du coup, et pour y développer l'agro-industrie dans les territoires occupés. Leurs pesticides ont été utilisés dans le cadre d'expériences agricoles dans la vallée du Jourdain, en Cisjordanie occupée, et sur le plateau du Golan syrien. Par l'intermédiaire d'instituts de recherche.
2: Oui, et je suppose, ailleurs dans le monde, on rencontre, je suppose ça, cette firme.
1: Et oui, Saint-Jean-Tas prolonge une logique de prédation coloniale avec la complicité de l'État français, signataire des autorisations d'exportation de ces poisons interdits en Europe vers des pays africains, où les ouvriers agricoles ne portent pas de protection et présentent les plus hauts taux de pauvreté. Au Mali, en Éthiopie, au Bénin, en Côte d'Ivoire, au Burkina Faso, c'est Gramoxone. Le Gramoxone, c'est un herbicide à base de paraquat qui s'est distingué comme le produit à l'origine du plus grand nombre d'empoisonnements des agriculteurs et des agricultrices. Sous couvert d'aide au développement ou d'innovation, Saint-Jean-Tas enferme les paysans dans une course aux intrants et à l'endettement. En Tanzanie, l'entreprise s'est associée à Yara, Bayer, Rabobank et à l'Alliance for a Green Revolution in Africa, fondée par la fondation Bill et Melinda Gates, pour promouvoir une plateforme numérique qui oriente les petits agriculteurs et agricultrices vers les semences, pesticides et engrais des multinationales, tout en les reliant à des organismes de crédit.
2: Oui, on cite quelquefois l'agro-industrie brésilienne et son usage intensif de pesticides.
1: Oui, les pesticides de Saint-Jean-Tas sont connus pour leur toxicité. Certains sont interdits en Europe en raison de leurs effets délétères pour la santé, mais restent exportables dans les pays du Sud, notamment au Brésil, en Inde ou au Kenya. Ce double standard réglementaire protège les Occidentaux tout en empoisonnant les paysans et les riverains du Sud. Les produits paraquat, diquat, font par ailleurs partie des pesticides les plus utilisés par les paysans pour se suicider, car enfermés dans une dépendance économique à ces produits.
2: C'est terrible, je trouve, que les paysans se suicident avec ces produits. Ça va loin.
1: Saint-Jean-Tas tue et intimide pour faire taire les révoltes paysannes. En 2018, elle a été condamnée pour avoir engagé une milice responsable du meurtre de Keno, un des leaders du mouvement des sans-terres au Brésil. Ce dernier occupait une ferme de soja transgénique appartenant à Saint-Jean-Tas en 2007 pour dénoncer l'accaparement de la firme.
2: On se demande vraiment comment on peut échapper à cette emprise.
1: La production industrielle des pesticides est intrinsèquement liée à celle du contrôle des semences en plus. Et donc, à la perte d'autonomie des paysans et des paysannes. L'oligopole Bayer, Corteva, Syngenta et BASF contrôlent plus de 50% du marché des semences commerciales. Pour qu'elles poussent, il faut les arroser des produits chimiques qui sont fabriqués par ces mêmes firmes.
2: Bien sûr.
1: Ces semences commerciales sont protégées par des certificats d'obtention végétale et des brevets qui entravent la libre circulation des graines. Cette privatisation vient bloquer des millénaires de traditions d'échange de graines localement entre paysans et des savoirs ancestraux associés.
2: D'autre part, mais toujours dans cette même logique d'une exploitation éhontée, on se rappelle que l'Imperial Chemical Industry était un fournisseur important d'explosifs durant les deux guerres mondiales. Et qu'un mélange ingénieux a été pulvérisé par le gouvernement britannique contre les résistants malaisiens dans les années 50. Et qu'en est-il aujourd'hui ?
1: Oui, en effet. Et ce cocktail toxique inspirera par la suite l'armée des États-Unis dans la confection de l'agent orange, qui sera utilisé durant la guerre au Vietnam, faisant près de 3 millions de victimes au Vietnam, au Cambodge et au Laos. Les banques semencières sont également des cibles des guerres. En 2003, l'armée des États-Unis bombarde la banque de semences nationale d'Irak. Le gouvernement de transition autorise dès lors les firmes à breveter des semences dans le pays. Donc, le mot d'ordre pesticides Syngenta, ni ici ni ailleurs. La mobilisation se veut comme un point de ralliement des luttes paysannes et écologistes décoloniales pour la santé des travailleurs et des travailleuses de la terre et des victimes du colonialisme chimique du monde entier.

0: Voilà, attaque à l'ancienne campagne, taxant les riches. Et oui, il faut taxer les riches plutôt que de geler les APL. Alors Catherine, elle, veut nous parler d'une initiative, que n'entendent pas nos dirigeants politiques. Catherine.
1: Oui, c'est le très, c'est moi j'ai su ça avec le très intéressant documentaire de Thomas Lafarge, Ultra riche, taxe-moi, entre parenthèses, si tu peux. Et ça relance bien la campagne d'attaque, tax the rich, en bon français. Hein. Donc ce documentaire, il nous renseigne en particulier, moi il m'a renseigné en particulier, sur des patriotes millionnaires, patriotiques millionnaires. C'est une organisation indépendante qui regroupe des riches Américains qui promeuvent une imposition plus élevée et plus équitable sur les plus fortunés pour réduire les inégalités et financer des politiques publiques. Et oui, ça existe. Alors l'origine et les objectifs, ça a été fondé en 2010 aux États-Unis par des entrepreneurs, investisseurs et héritiers fortunés. Son objectif principal est de sensibiliser l'opinion publique et les décideurs politiques à la nécessité d'une fiscalité plus juste pour les ultra-riches. Les objectifs, réduire les inégalités économiques, financer des services publics, éducation, santé, infrastructures, et lutter contre l'évasion fiscale des grandes fortunes. Une citation tirée des extraits du manifeste fondateur. Nous sommes des millionnaires et des milliardaires qui veulent payer plus d'impôts, car nous croyons que c'est la seule chose juste à faire pour notre pays.
0: Alors, il y a des personnalités connues dans ce
1: Ben
0: mouvement?
1: oui, il y a Warren Buffett, troisième fortune mondiale en 2020, George Soros, investisseur et philanthrope, Abigail Disney, héritière de la famille Disney, Maurice Pearl, ancien directeur de BlackRock, actuel porte-parole. Alors, il y a des initiatives similaires en Europe. Il y a Tax Me Now en Allemagne. Et il y a les Patriotes Millionnaires en France, créés en 2022. Ce collectif français milite pour une contribution exceptionnelle des super riches et une réforme de la fiscalité locale. Un exemple, en 2023, des membres ont publié une tribune dans Le Monde pour demander un impôt sur la fortune immobilière et une taxe exceptionnelle sur les super-profits. Payer plus d'impôts n'est pas une punition, mais un investissement dans une société plus stable et prospère, dit le
0: Pas mal.
1: porte-parole Maurice Pearl.
0: Ouais, et il y a des oppositions à ce mouvement?
1: Eh oui, en particulier des super-riches. On peut se douter que Elon Musk et Jeff Bezos, ils sont pas d'accord du tout. Hein. Mais alors pas du tout. Et les résultats sont limités aux États-Unis, malgré le lobbying. Peu de réformes majeures ont été adoptées. Il y a aussi des économistes. Certains estiment qu'une fiscalité trop élevée pourrait décourager l'investissement. C'est la théorie du Laffer Curve. Elle formalise par une courbe l'idée que les effets favorables d'un taux d'imposition élevé sur la croissance des recettes de l'État disparaîtraient lorsque le taux d'imposition deviendrait trop élevé, sans que ce seuil ait pu être défini, et que ça provoquerait une fuite des capitaux sous des cieux plus cléments. C'est une théorie en fait très discutable et discutée, entre autres par Thomas Piketty, directeur d'études à l'école des hautes études en sciences sociales et professeur à l'école d'économie de Paris. C'est cette théorie qui a inspiré les politiques ultralibérales de Reagan, Thatcher et les autres. Gabriel Zucman et sa fameuse taxe, rejetée par les parlementaires, on s'en souvient, continuent de plaider pour une taxe mondiale minimale sur les milliardaires, un sujet qu'il a porté auprès du G20 et qui influence des débats internationaux comme aux États-Unis ou en Californie, où il y a eu des avancées à ce sujet-là. Pour revenir sur cette fameuse fuite des capitaux, elle n'est pas en fait causée par les taxes. C'est une idée fausse. Exit Reagan et les autres.
0: Pourtant, on nous le dit tout le temps, c'est les taxes la principale cause des fuites.
1: Ben oui, c'est une fiscalité mal conçue ou une instabilité qui peut provoquer ces fuites. Et donc, la solution passe avant tout par la stabilité économique et politique, bien plus que par des baisses d'impôts ciblées. En Europe, on a deux exemples, la Suède, le Danemark, qui ont des taux d'imposition élevés, mais peu de fuites de capitaux grâce à une administration stable et des services publics de qualité. Ah. On peut voir à ce sujet le rapport de l'OCDE sur les flux financiers illicites paru en 2025, et aussi l'étude de la Banque mondiale sur la fuite des capitaux en Afrique, parue en 2024.

0: Eh oui, c'est comme ça. C'était Catherine Ringer, cette grande chanteuse de Rita Mitsuko, là. Elle nous parlait de la difficulté de vivre, en fait, hein, et la difficulté d'éprouver du plaisir, c'est vrai. Mais bon, il y a maintenant Christian et Marie, d'ailleurs, qui vont nous parler et qui vont continuer à expliquer le mécanisme de la dette en général.
1: Christian, nous avons vu lors de l'émission du mois de juin que l'économie des pays européens n'était financée que par le crédit. Cela permet aux banques de devenir propriétaires de la monnaie en circulation grâce aux intérêts qui étaient la propriété des emprunteurs et deviennent la propriété des banques. Rappelons que c'est l'indépendance de la BCE par rapport au pouvoir politique qui lui confère l'exclusivité du pouvoir monétaire. Intéressons-nous aujourd'hui à toutes les dettes.
2: Bien qu'on n'en parle pas, il existe aussi la dette des ménages qui rassemble les crédits contractés par les ménages pour acheter leur maison, leur voiture, etc. Elle s'établissait fin 2025 à 1820 milliards d'euros, soit 59% du PIB. La dette des entreprises, dont le montant est de 2322 milliards d'euros, soit 75% du PIB, et celle dont tout le monde a entendu parler, la dette souveraine, celle de l'État, qui est de 3536 milliards d'euros, représentant 115% du PIB.

0: ne donnent pas l'argent qu'elles ont le pouvoir de créer ex nihilo. Elles le prêtent en faisant payer des intérêts. Un loyer de l'argent, en quelque sorte.
1: Oui, bien sûr, mais où est le problème ?
0: Eh bien, c'est que l'argent issu d'un crédit est de la monnaie fondante. Elle ne reste pas dans les circuits de l'économie puisqu'il faut la rembourser. Il faut donc la renouveler régulièrement. Quant aux intérêts, la banque ne les a pas créés. Il faut donc rendre à la banque plus d'argent que ce qu'elle a donné à l'emprunteur. À chaque prêt, il y a un transfert d'argent de l'économie vers les banques. La société dans son ensemble n'est plus propriétaire de la monnaie en circulation.
1: Mmh. Si on résume, l'argent créé par une banque lors de l'attribution d'un crédit s'évapore avec le temps et les intérêts que la banque réclame appauvrissent l'économie.
0: Oui, c'est un bon résumé. On peut observer que la presque totalité de l'argent en circulation est issue d'un crédit. Le fonctionnaire est payé par la dette de l'État, le fabricant d'automobiles est payé par les crédits de ses clients et par conséquence les employés du secteur automobile, le maçon est payé par les crédits de ses clients aussi. Cet argent sert ensuite à payer les ouvriers du bâtiment. Les ouvriers et employés payés avec de l'argent issu d'un crédit paient leurs cotisations sociales et leurs impôts avec de l'argent dette. Les médecins, par conséquence aussi, sont payés par la CSG, issus évidemment des crédits de tout ce qui contribue à payer la CSG, et la dette de la sécurité sociale. La conséquence de ce choix européen de confier l'exclusivité de la création monétaire aux banques est la cause systémique de la dette, certainement bien plus importante que les effets d'une mauvaise gestion de l'argent.
1: Mais comment peut-on, dans ces conditions, rembourser la dette publique ?
0: Il y a plusieurs possibilités. La croissance, l'inflation, l'assouplissement monétaire. Mais cela demande plus de temps, donc on reporte ces explications à la fois suivante.
2: À la fois prochaine, bravo. Merci beaucoup. Et maintenant, on passe un petit peu au rendez-vous. Alors demain, 26 novembre, vous avez de quoi faire ?
3: Oui, demain, il y a plusieurs choses. Alors, je commence avec la fête de l'environnement à Saint-Ambroise, de 9h à 18h, salle du tremplin et maison des associations. Le thème, c'est Habitat et alimentation. C'est organisé par le TEECC, Transition écologique et environnementale, en Seyssevennes.
1: Et dans le même temps, demain 26 septembre, à Alès, cette fois, plus de 20 organisations, dont ATTAC, répondent à l'appel national « On veut vivre » pour le climat, le vivant, la paix et la justice sociale. Rendez-vous à 10h30 au hall de l'abbaye. Pour continuer la journée, le forum antifasciste se tient à l'espace Cazot de 14h à 23h. Des débats, de la musique, des stands, où vous trouverez notre nouvelle brochure « Les bobards de l'extrême droite ».
4: Et le 1er octobre à 18h30, l'eau ressource vitale à partager par les collectifs aux aguets BNM 30
3: Bassine
4: non merci 30 et à l'eau de la 16, c'est à l'espace Lafaralais à Saint-Martin-de-Valgalgues.
1: Ensuite, les 3 et 4 octobre, fête de l'agriculture paysanne à Pouzillac, toute la journée, à l'appel de la Confédération paysanne de solidarité paysan et de l'ADARGE pour l'agriculture paysanne du Gard. Et enfin, le 5 octobre, au Ciné-Planète à 20h, ciné-débat à partir du film Soulèvement, séance organisée par ATTAC, Amnesty International et Terre Vivante en Cévennes.
3: On lâche rien.
2: Et voilà, on ne va pas s'ennuyer ce temps-ci, mais ce sera tout pour aujourd'hui, pour nous, et nous nous retrouverons donc en octobre sur cette même station, Radio Grille Ouverte, point 2. Merci à François pour la technique. Hein.

0: 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Il est 10h.
1: Bonjour à toutes et à tous, vous écoutez Radio Grille Ouverte sur le 88.2. Dimanche, 10h, c'est l'heure de retrouver Poésie en balade, l'émission de Laurent Keller et Alain Bourras, initialement diffusée les mardis à 14h. Très bonne écoute.
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3: Bonjour, bonjour Alain Bourras.
2: Bonjour, pour cette émission.
3: Je viens avec deux poètes haïtiens. Et le premier, il s'appelle René Depestre. Je vous en avais parlé la semaine dernière. René Depestre fête ses 102 ans cette année. 102, croyait que c'était 100 ans, mais non, en fait, c'est plutôt 102. Et René Depestre, eh bien, est poète haïtien et français, il a la nationalité française maintenant, il est résident, il habite depuis les années 80, Lézignan-Corbières, dans l'Aude. Et il y sera question de soleil, de beaucoup de soleil dans ses poèmes. Je vous expliquerai un peu ce qu'il attache à cet astre, à cette notion de soleil, ça veut dire plus de choses encore que le soleil. Et puis, Jean d'Amérique. Alors là, c'est la génération, je saute même plusieurs générations, puisque c'est un jeune poète qui aujourd'hui, il fait du rap, et puis je vous ferai écouter également un peu ce qu'il fait aujourd'hui. Mais il a commencé par la poésie, et c'est peut-être pas la région, c'est la région d'à côté, mais c'est l'Ardèche, quoi, c'est chez Chêne Éditeur. C'est un éditeur en Ardèche et Jean d'Amérique a publié, d'ailleurs je crois presque tous ses ouvrages là, il y a au moins 3-4 livres. Je viens avec Rhapsodie rouge, Jean d'Amérique, qui rend hommage d'ailleurs à René Depestre. D'ailleurs dans la petite anthologie que j'ai de Depestre, la préface est signée Jean d'Amérique.
2: Eh bien, moi, j'ai seulement, un recueil de poèmes de Catherine Mansfield. En particulier, donc, ce recueil avec le titre de Villa Pauline, et autres poèmes, voilà. Les poèmes de Villa Pauline, donc, sont en quelque sorte centraux dans ce recueil. Alors, Catherine Mansfield n'est pas connue comme poétesse, et pourtant, c'est poétesse anglaise, on peut considérer.
3: Puis de langue anglaise.
2: De Nouvelle-Zélande.
3: Oui, elle venait de Nouvelle-Zélande.
2: Voilà. Souvent, qui écrivent des nouvelles, des nouvelles tout à fait, en ce qui me concerne Catherine Mansfield, pour lesquelles j'ai un certain faible, ils écrivent souvent, on ne le sait pas, en France, on l'étiquette aussi de poétesse. Elles écrivent aussi des recueils poétiques, auxquels on ne fait peut-être pas trop d'attention, mais par contre, dans la culture, si on peut dire anglaise, c'est quelque chose qui semble normal, courant. Mmh.
3: Puis dans le cas de Catherine Mansfield aussi, c'est quelque chose qu'elle partageait avec son frère, la poésie. Et son frère qui était soldat, qui avait été envoyé soldat.
2: Donc, effectivement.
3: Dans la Première Guerre mondiale, et qui est mort.
2: En 1915.
3: Et Catherine Mansfield en était très proche.
2: Très proche.
3: Ça l'a énormément touché.
2: Voilà.
3: Et je pense qu'elle partageait ça.
2: Oui, justement, nous allons le découvrir. Donc, elle est née en 1888, morte en 1923. Londres, c'est à Londres qu'elle va, où on pouvait avoir une vie intellectuelle. Elle avait envie d'écrire, en particulier. Et puis après, il y a quand même l'errance à la recherche d'un lieu qui lui conviendrait, surtout au point de vue santé.
3: Oui, c'est ça.
2: Voilà, c'est surtout. Donc, elle avait des problèmes pulmonaires. Effectivement, la tuberculose s'est déclarée, je crois, en 1916 ou 17. et d'où des séjours en particulier sur, j'allais dire, la Côte d'Azur, oui, dans ces coins qu'elle évoque dans ses poèmes, et en particulier cette villa Pauline dont nous allons parler. Voilà, elle est donc une des plus importantes nouvellistes de sa génération, enfin j'y reviendrai, et il se trouve donc que dans ce recueil, il y a un certain nombre de poèmes qui évoquent l'enfance. L'enfance, et en particulier ce frère tant aimé qui a disparu et qui est toujours même dans beaucoup de ses textes, en plus ou moins en filigrane, hein, voilà, de ce qu'elle écrit. Alors, par exemple, on pourrait dire, je pourrais commencer par donc c'est quelques textes en rapport avec donc son petit-frère. Alors, elle essaie, dans ses premiers textes, effectivement, d'évoquer certains moments de vie, souvenirs qui la lient à ce frère. Alors, en essayant, de transcrire l'enfance, le langage de l'enfance, qui est quand même assez difficile, parce qu'il s'agit d'évoquer le monde de l'enfance comme si c'était un enfant qui... comme si on retrouvait un enfant, etc. Donc c'est quand même pas facile d'arriver à, en poésie, transcrire la naïveté, en quelque sorte, de ce moment-là. Alors, l'histoire du petit frère, c'est... Nous étions assis devant le feu, grand-mère était dans son rocking chair tricotant, petit frère et moi étions allongés par terre. S'il te plaît, grand-mère, raconte-nous une histoire. Mais elle inclina la tête et commença à compter les mailles. Pourquoi pas vous, plutôt ? J'en inventais une avec un tigre tacheté qui avait un nœud à la queue. Et bien que j'aimais cette histoire de nœud, je ne sus pourquoi elle me vint. Alors j'ai dit, c'est autour de petit frère. Je connais une histoire parfaite, cria-t-il, agitant les mains. Grand-mère laissa tomber son tricot. Raconte-nous, chérie. Il était une fois une vilaine petite fille et sa maman lui donna la fessée. Ben c'est tout. Ce n'était pas là une histoire extraordinaire. Nous prétendions néanmoins l'avoir beaucoup aimée et grand-mère le fit sauter sur ses genoux. Donc il a la palme, en quelque sorte, de la craie de l'invention. On voit évidemment que l'imagination est plutôt du côté de Catherine.
3: Oui, en fait, c'est tout ce qui n'a pas été dit, en fait. Effectivement, l'histoire, elle est très courte, là. Mais il faut justement faire cavaler l'imagination. Oui.
2: Un jour, il y eut un enfant. Alors là, ça devient peut-être plus... plus sérieux, si on peut dire, enfin. Un jour, il y eut un enfant. Je pense que cet enfant qu'elle évoque, évidemment, c'est certainement le petit frère en question. Un jour, il y eut un enfant. Il vint jouer dans mon jardin. Il était tout à fait pâle et silencieux. Seulement, quand il sourit, je suis tout de lui. Je sus ce qu'il avait dans les poches. Je connus la sensation de ses mains dans les miennes et les plus intimes accents de sa voix. Je le menai vers chacun de mes sentiers secrets, lui montrant la cachette de tous mes trésors. Je le laissai jouer avec eux, chacun d'entre eux. J'ai déposé mes pensées chantantes dans une petite cage d'argent et lui les donnai afin qu'il les garde. Il faisait très sombre dans le jardin, mais jamais assez sombre pour nous. Sur la pointe des pieds, nous marchions parmi les ombres les plus profondes. Nous nous baignâmes dans les étangs d'ombre sous les arbres, prétendant que nous étions sous la mer. Une fois, près de la limite du jardin, nous entendîmes des pas passant le long de la route du monde. Oh, combien nous fûmes effrayés! Je murmurai, « As-tu déjà marché le long de cette route ?» Il hocha la tête et nous chassâmes les larmes de nos yeux. Un jour, il y eut un enfant. Il veille, tout à fait seul, pour jouer dans mon jardin. Il était pâle et silencieux. Quand nous nous rencontrâmes, nous nous embrassâmes. Mais quand il est parti, nous ne nous fîmes pas même ainsi. Alors je pense que c'est une allusion en fait à la disparition sur le front, en France évidemment, où il n'y a pas eu de revoir. Mmh. Enfin, moi je l'interprète comme ça. Là.
3: Oui, c'est vrai que. Je suis à peu près d'accord, oui. Je pense que, parce que vraiment, ça l'a vraiment beaucoup touché, cette disparition.
2: J'ai bien aimé cette fin-là, mais quand il est parti, nous ne nous filme pas même un signe. Mmh. Alors ensuite, la suite de ce recueil, enfin, je crois que c'est même dans Villa Pauline, peut-être, donc il y a carrément, elle s'adresse carrément à ce frère disparu. La nuit dernière, pour la première fois depuis ta mort, j'ai marché avec toi, mon frère, dans un rêve. Nous étions à nouveau à la maison près du ruisseau, bordé de hauts buissons de baies blanches et rouges. Ne les touche pas, elles sont empoisonnées, dis-je. Mais ta main vacilla, et je vis le reflet d'un rire étrange, lumineux, tournant et volant autour de ton visage. Et comme tu te penchais, je vis les baies étincelées. Ne te souviens-tu pas? Nous les appelions le pain de l'homme mort. Je me réveillais et entendis le vent gémir et le rugissement de l'eau sombre roulant sur le rivage. Où est le sentier de mon rêve pour mon pas impatient, au bord du ruisseau? Revenu en mémoire, mon frère est là, m'attendait, avec des baies dans la main. Ceci est mon cœur. Ceci est mon corps, sœur, bras et mage. J'ai compris une sorte de blasphème, en quelque sorte, puisque c'est une allusion à... Comment dire,
3: oui, d'accord.
2: Il me semble.
3: Prenez, mangez, ceci est mon corps. Oui, je
2: c'est comme ça que je comprends. C'est,
3: d'accord.
2: Assez dur, enfin, en quelque sorte. C'est mon corps. Ceci est mon corps.
3: Puisque lui, maintenant, c'est ce corps mort qui est dans le rêve de Catherine Mansfield et qui est devenu...
2: Disons que je l'interprète comme ça. Oui, voilà.
3: C'est
2: assez surprenant, je veux dire. Après, je reviendrai dans un instant, donc... sur ces poèmes de Catherine Mansfield. Je vous propose d'écouter Marianne Faithful As Tears Go By, ce qui signifie, je crois, au revoir aux larmes, ou quelque chose comme ça.
3: Oui, comme les larmes tombent, les larmes coulent.
2: Oui, les larmes coulent. As Marianne Faithful.

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1: Au 88.2, et je vous propose maintenant de vous lire quelques textes tirés de ce livre de Jean d'Amérique, Rhapsodie rouge. C'est un livre qui a reçu le prix littéraire Fête Cannes, Maryse Condé, en 2021. C'est un prix qui est, pour des auteurs, je pense, de la région des Antilles, des Caraïbes. Et c'est paru aux éditions Chêne Éditeur, et pas loin d'ici, donc en Ardèche, je vous le disais tout à l'heure. Et Jean d'Amérique, alors c'est un surnom d'Amérique, c'est son nom d'écriture, est un poète haïtien. Il est né à Haïti. Il vit également en Europe. Il a notamment été en résidence d'écriture, résidence artistique à Strasbourg, il y a 2 ans. Il me semble que c'était il y a 2 ans. Aujourd'hui, il est du côté de l'île d'Haïti, puisqu'on le voit dans les clips tout à l'heure, je vous ferai écouter une de ses musiques, on le voit dans des clips dans les rues, je pense que c'est à Port-au-Prince, enfin c'est des rues vraiment très encombrées de voitures et de gens. Et puis il écrit dans cette rhapsodie rouge, alors c'est une façon avec une répétition de ce mot rhapsodie. Alors je suis allé revoir ce que ça voulait dire rhapsodie, poésie épique, une poésie un peu d'aventure. Alors c'est peut-être une façon de le lire, mais il y a aussi la rhapsodie bohémienne rhapsodie. D'ailleurs il en parle à un moment là, le titre de musique du groupe Queen. C'est aussi peut-être plus sa génération, non, parce qu'il est plus jeune que ça quand même. Il est plus jeune que ça. Et mais je vais vous lire quelques textes de Rhapsodie rouge de Jean d'Amérique. Aussi bref qu'un appel au tombeau, mon pas tourne à me surprendre. Tous les jours, je me commence. Rhapsodie, elle est née. Tout simplement. En quelle année? Là n'est pas la question. Personne ne met toute une année pour naître. Quel jour? Des soleils rassemblés dans une chair. C'est tout. Faut-il perdre temps à s'attarder sur le calendrier? La fille, en elle, mange les dates. Évite de numéroter les songes. Le chemin, son archive. Elle n'a que jambes pour diviser nuit et déchirer buisson. Fugue vers la vie, plus impatiente qu'un incendie. Contrairement au lac, qui ne jure vie qu'entourée de regards, son être se déploie sans calculer mur. Alors, il a une écriture qui est parfois un peu déroutante parce que il mange comme ça les articles le, les, la. Et je sais pas, c'est pas colmaté, mais c'est, il rattache comme cela le raccourci des phrases en supprimant ces petits articles. C'est parfois, pas toujours, c'est ça qui est curieux. Et ça donne un rythme à cette façon d'écrire. Et surtout que c'est à chaque fois répété, c'est un modèle qui est un peu répété. Page de gauche, il y a une façon un peu, justement, un peu enlevée d'écrire. Et puis ensuite, il y a ce mot, cette variation sur le mot rhapsodie. Alors, page de gauche, Jean d'Amérique écrit « À force de fleuve, ma cartographie, chorale de comptoir qui réveille les villes muettes, ô bouteille, éternel cadavre que mes nuits enfantent, à cheval sur ma jeunesse, j'avance débridé vers l'immense. Rhapsodie, son visage, le ciel dessus, tache infecte. Rhapsodie rouge, oiseau cardinal qui fait figure d'autorité. Elle ferme les yeux, nuit creusée. Si tu veux prendre en main ton printemps, tu n'as qu'à toucher son soleil. Alors on voit que Jean d'Amérique reprend cette figure du soleil régulièrement, que l'on retrouvera ensuite chez René de Pestre. Je ne vois pas, je ne vois rien, je vis. C'est pour ça que peut-être flamme. Rhapsodie. Ses cheveux n'ont pas la tête dure. Ils offrent au vent un métier doux et léger. Leur valse, rythme, violon longtemps désespéré. Donne aile au cerf-volant, vole au secours des oiseaux déchus. Quand la nuit me téléphone, pour raccrocher, j'active mon visage. Ciseaux au bout du fil. Rhapsodie. Des matins vierges à la nuit sèche comme une bouteille cadavre. Vacille son portrait cru. Paysage échappé à la lentille. Pour la première fois, nos rétines prennent goût à une perspective sans lâcher prise. Manger des yeux une fille que la beauté gagne chaque jour à la sueur de son front. Du jamais vu. Un signe qu'il faut prendre recul face à nos visages. Si tu ne veux pas salir ton image, fais gaffe au miroir et regarde Rhapsodie. Et puis celui-ci. Je suis le tiers-monde de moi-même, l'os sous-développé de ma propre côte, la grande puissance de mes propres fesses, à moins que le vocabulaire du monde moderne sente mauvais. Rhapsodie rouge, ne lui offre surtout pas de rose. En ce temps où le monde coule, cœur dans le béton, histoire de construire à l'amour un futur en décombre, ou le charpenter à l'image d'une mauvaise nouvelle, si tu demandes à ses yeux de dessiner un fleuve, ils ne vont pas en faire un roman. Et puis allez, ce dernier quand même, je vais vous lire tous ceux que j'avais sélectionnés. Jean d'Amérique. Beau mon sang perdu, dans le buisson la déraison, beau mon sang élu, dans le feu les vents contraires, éparpillés mes morceaux, mégots dans les rues de la haute enfance. Rhapsodie, elle ne perd pas son temps à gagner sa vie. Chaque instant l'enfouit dans l'embrasure par la marge. Vivifier ses lampes déborde, encadrement. Empourprés d'astres anonymes, les tapis rouges ne l'emballent pas. Les jours passent, passants qui vont s'acheter cercueil. Ça ne la fait pas marcher, elle ne court pas après, n'est pas pressée. Sur la route, elle passe son temps à chiffonner horloge, peigne, ses poupées troubles, flammes tressées aux ailes qui sacrifient radar, vérité agrafée au couteau qui mutile l'absolu. Bon, là, ce dernier poème, il est vraiment un peu heurté. Il faut un peu s'accrocher. Il y a des images, c'est une succession d'images comme cela et d'assemblages de mots. On verra que chez René de Pestre également, il aime bien assembler ces mots. Jean d'Amérique, Rhapsodie rouge, c'est paru chez Chêne Éditeur, et d'autres ouvrages, d'autres recueils de poésie sont parus chez Chêne Éditeur de la part de Jean d'Amérique. Et je vais vous faire écouter sa voix.
0: Bien.
1: Et il chante. Ça fait plusieurs...
0: voix récente.
1: Oui. Ça vient de sortir, ce que je vous fais écouter, ça vient de sortir cet été. Et il est en train de tourner des clips, ces derniers jours. Le dernier clip a dû sortir la semaine dernière. Et je vous propose d'écouter « Limier moins », c'est « Ma lumière ». Il chante, alors il écrit en français, mais il chante en créole haïtien. Donc là, c'est « Ma lumière », il y a une question de soleil. J'ai compris des choses comme ça. Le soleil, parfois question un peu d'amour, Cupidon... Il y a de la poésie, donc c'est assez curieux parce que c'est la musique un peu, enfin c'est du trap, c'est une branche du hip-hop un peu posée comme ça, mais de la part d'un poète, Jean d'Amérique, limier moins.

0: comment dire, en occitan, on dirait les escarabia pour la escarabia, c'est en bonne forme pour vu son âge.
1: Oui, bah, il est encore, oui, il est jeune, il est assez jeune.
0: Moi, j'avais entendu dire escarabillé. L'escarabée, si.
1: Voilà, c'est lumière, c'est le soleil, la lune, les étoiles.
0: C'est pratiquement intraduisible en français, escarabée. Bon, alors revenons à, toujours à Grille Ouverte, hein, à Alès, à Catherine Mansfield avec ses poèmes de la Villa Pauline. De quoi s'agit-il, cette villa, c'est quoi? On nous l'explique que les poèmes de la Villa Pauline sont centraux tant biographiquement que dans l'usage que Mansfield fait de l'art des vers. Ils forment un ensemble nous donnant à lire les mouvements émotionnels de Catherine lors de son premier séjour sur la Côte d'Azur. Elle y vieillit fin 1915, c'est-à-dire juste après la mort de son frère, cherchant à recouvrer la chaleur de sa Nouvelle-Zélande natale et à fuir la grisaille anglaise. Je crois que, comment dire, pour nous, l'automne, c'est aujourd'hui ou demain, je ne sais pas.
1: Oui, c'est le 23 septembre,
0: et il alors, me semble. Et en Nouvelle-Zélande.
1: Et en Nouvelle-Zélande, bah, c'est le, en le ce moment, c'est le, voilà, le c'est printemps en ce moment, oui, pardon, oui. Oui, puisque c'est dans l'antipode, voilà. Oui.
0: Donc elle avait cherchant à recouvrer la chaleur de sa Nouvelle-Zélande natale et à fuir la grisaille anglaise. C'est aussi bouleversée par le décès de son frère, dont elle est très proche, Leslie Aaron Beauchamp, Catherine aînée Kathleen Beauchamp, qu'elle décide de se réfugier en quelque sorte à Bandol. Voilà. Et elle retournera à Bandol en 1918, une fois sa maladie diagnostiquée. Alors cette Villa Pauline, effectivement, la façon dont elle en parle, j'ai l'impression que c'était une sorte de bicoque, je ne sais pas, je me trompe peut-être, mais elle va être

4 petites chambres et un placard, sans un os. Et j'étais seul. Maintenant, avec vos fenêtres ouvertes, tout ce qui peut entrer de soleil et de fleurs et de beauté entre pour se cacher, pour jouer, pour rire dans les escaliers, pour attraper partout notre bonheur enfantin et pour glisser à travers les 4 petites chambres sur la pointe des pieds avec le doigt levé, comme si nous ne pouvions savoir quand les volets sont clos qu'ils s'attardent encore longtemps, longtemps après. Allongés l'un près de l'autre, dans l'obscurité, il me dit « Écoute, n'est-ce pas un rire ?» Voilà, donc, en quelque sorte, elle est irradiée, cette vie-là, donc, irradiée comme on le découvre dans ce texte, aussi bien par l'amour que par le cadre, en fait, dans lequel elle est, et cette lumière dont elle part. Alors, on peut lire, prendre un autre texte qui est Sanary. Sanary, c'est une ville, donc... Une ville, donc Sanary, c'est le département du Var, quoi. Toujours, enfin, donc, si, oui, ça, si c'est la côte d'Azur, c'est la côte d'Azur, je pense que c'est le Var. Sa petite chambre chaude donnait sur la baie, à travers une palissade roide de palmiers scintillants, et là, elle s'allongeait dans la chaleur du jour, sa tête brune reposée sur ses bras, si tranquille, si immobile. Elle ne semblait pas penser, sentir, ni même rêver. La chatoyante, aveuglante toile de la mer était suspendue dans le ciel, et le soleil araignée, avec une cruauté besogneuse et effrayante, rampait dans le ciel et filait. Elle pouvait le voir encore, les yeux clos, et les petits bateaux pris comme des mouches dans la toile. Plus bas, au-dessous, dans ces heures paresseuses, personne ne marchait dans les rues poussiéreuses. Une odeur de mimosa mourant flottait dans l'air, douce, trop douce. Il y a aussi donc chez Catherine Mansfield une grande attention aux choses, aux êtres, etc. Et on le retrouve dans la plupart de ses poèmes, donc en particulier les poèmes de cette époque. Alors, par exemple, dans La Voix de l'air. Mais alors, vient ce moment rare, car sans que j'en trouve la cause, les petites voix de l'air retentissent plus fort que la mer et le vent. La mer et le vent alors se soumettent, et soupirant deux notes de contrebasse, se contenter de jouer un accord ronronnant pour les petites gorges. Les petites gorges qui sentent, chantent et s'élèvent dans la lumière avec une belle aisance et une sorte de surprise magique et douce de s'entendre et de se connaître. Comme ces petites voix, l'abeille, la mouche, la feuille qui tapote, la cosse qui se brise, la brise ondulant au sommet des herbes, le son perçant et rapide que fait l'insecte. On voyait cette attention même aux petits bruits, aux insectes, etc., à l'abeille, à la mouche. Voilà. Ça, c'est vraiment tout à fait caractéristique de ce qu'elle écrit. Enfin, on pourrait peut-être lire encore « Une belle journée ». « Une belle journée, après la pluie, le soleil brille sur la colline et la prairie herbeuse vole dans le jardin. Enfin, tu es si content, en effet. Des jours qui furent si monotones, oh, si particulièrement sombres et terrifiants, tu m'avais dit « Monsieur Soleil, avait-il oublié que nous vivions ici ?» La rosée sur le carré de lys, la rosée sur les parterres du jardin, délicatement de toutes les feuilles éclatent les têtes des petites primes vertes. Et les violettes dans le taillis, avec leur ombrelle de vert, te jettent un regard furtif. Elles sont les plus bleues que tu aies vues. Sur le lilas, un oiseau chante d'abord une petite note, alors un jaillissement de chansons heureuses enfle de sa gorge dressée. Oh, le soleil, le confortable soleil, c'est la chanson que tu dois chanter. Merci pour les oiseaux, les fleurs. Merci, soleil, pour tout. Voilà. Bon, ben, peut-être je reviendrai, enfin, peut-être une prochaine fois, et quelques autres poèmes de cette

0: de Catherine Mansfield dans ce recueil qui, on le voit quand même, assez mince, mais à mon avis, assez riche. Et ben, je vous propose d'écouter encore une autre chanson de...
1: Marianne Faithfull.
0: Marianne Faithfull, alors qui est plus courte, celle-là, c'est This, je prononce mal l'anglais. This little bird.
1: Ce petit oiseau.

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1: Avec un autre poète haïtien. Alors oui, aujourd'hui, je me suis intéressé à Haïti. Ben, en plus, dans l'actualité, il y a également un romancier là, qui apparemment se détache dans cette rentrée littéraire. Il s'agit de Aurélien Télisson, ou Télisson Aurélien, et qui est né à Haïti, qui vit au Québec aujourd'hui, et avec son roman « C'était ça ou mourir ». Apparemment, c'est le roman qu'il faut lire dans cette rentrée littéraire. Et donc, je me suis dit, ouais, il y a d'autres poètes haïtiens qui font aussi l'actualité cette année. En 2026, c'est René de Pestre qui a fêté ses 102 ans, 102. En fait, voilà. Puisqu'il est né le 29 août. Alors, 1924, même si certaines biographies disent 1926. Mais ça, je vous l'avais dit la semaine dernière, c'est parce qu'il a eu une vie un peu romanesque, où il a été parfois un peu agent infiltré ou pas, ou quelque chose comme ça. Puisqu'il a vécu, enfin, il s'est fait expulser d'Haïti, il a été un peu agitateur là-bas. Il s'est retrouvé à Cuba, en Chine, en Tchécoslovaquie, pendant la période communiste. Lui-même était communiste à ce moment-là. Il s'est fait éjecter de Cuba quelques années après la mort de Che Guevara parce qu'il était pour une certaine liberté d'expression et que c'était plus à l'ordre du jour. Ou si ça... Bref, voilà. Et puis, il a fini par atterrir en France, où il vit aujourd'hui, depuis les années 80. Il a publié... Il a eu notamment un prix Renaudot en 1988 pour un roman Adriana. Et c'est d'ailleurs le nom qu'il a donné à sa maison, à Lézignan-Corbière. Voilà. Adriana, dans tous mes rêves. Ça, c'était en 1988. Là, en ce moment, je suis en train de lire Eros dans un train chinois. Et c'est effectivement des textes érotiques où, tout à l'heure, il y avait le petit oiseau de Marianne Faithfull. Eh bien, il y a des oiseaux dans ce livre. Il y a tous les noms et les surnoms qu'on peut donner au sexe, masculin ou féminin. Il y a toute une variation là-dessus. C'est très, très amusant. Et puis, voilà, il a écrit des poèmes, Minerai Noir. Il a également rassemblé plusieurs anthologies. Alors, moi, j'en ai une qui s'appelle Le journal d'un animal marin, mais il y en a un autre qui est aux éditions du Seuil. Et puis, il y a ces poésies complètes qui ont été rééditées cette année chez Segers. Journal d'un animal marin, c'est le nom d'un de ses recueils et qui tire de la part d'un poète américain, Carl Sandburg, qui avait écrit « La poésie est le journal d'un animal marin qui vit sur terre et qui voudrait voler. » Et donc qui est inadapté à chaque fois et qui a à chaque fois des ambitions hors de sa portée. Mais qui les a, et qui rêve, on imagine. Et alors, je vais vous lire le texte La rivière, c'est un beau texte qui a beaucoup plu à Jean d'Amérique, justement, qui pointe ce poème précisément en disant qu'il est vraiment très très beau. Et Jean d'Amérique, que je vous lisais tout à l'heure, il trouve chez René de Pestre de quoi soigner son pessimisme, ou en tout cas, et sa vie qui a été assez rude à Haïti, sa jeunesse difficile à Haïti. Il trouve une étoile, un débouché positif, on va dire, avec la poésie de René de Pestre. Alors, René de Pestre, La rivière. Voilà, c'est fait. Je suis devenu une rivière. Ce sera une grande aventure jusqu'à la mer. Quel nom me donnera-t-on sur les cartes? D'où vient ce cours d'eau inconnu? Quel ciel reflète-t-il dans ses flots? Quelle joie, quelle faim, quelle douleur! Pardonnez-moi, messieurs les géographes, je n'ai pas fait exprès. J'aimais voir couler l'eau sur toutes les soifs. Il y a tant d'assoiffés dans le monde. Pour eux, me voici changé en rivière. Je n'aimais pas voir couler les larmes, étant rivière. Je pourrais, qui sait, couler à leur place. Je n'aimais pas voir verser le sang. Étant rivière, je pourrais être versé à sa place. Mon destin est peut-être d'emporter à la mer toutes les peines. Alors, on aimerait être cette rivière avec René de Pestre. Poète au temps de la guerre froide. À 20 ans, j'existais au bout d'une mèche. Chaque jour, mon sang avait son pétrole à brûler. Mes amis d'alors jetaient mes mains et mes yeux, ma langue et mes os, mes couilles et mes jambes, au feu qui, soi-disant, faisait avancer l'homme dans son histoire. Pour résister au grand froid du monde, me tenaient compagnie les dieux chauds de la poésie. Mon Occident et mon Orient chrétien, mon Nord et mon Sud sans religion, trouvaient alors bon d'avoir dans leur jeu d'êtres humains l'été carnivore d'une étoile. Dans la combustion des chimères du siècle, je fus le fleuve et son courant trompeur, le feu et son mensonger duvet bleu, le roi tout nu dans le vide de son destin. Par monts et par vaux du monde, je suivis comme son chien fidèle l'étoile qui moissonne l'illusion, éteint la joie du sel et du blé, moisit la fleur et sa liberté, tout en tissant sa toile d'araignée à la racine même de nos rêves. Voilà, c'est poème. On arrive à la fin de cette émission. Et voilà, lisez René de Pestre, lisez En soleil. Alors le soleil, je vous disais, René de Pestre est né à Jacmel et il en a gardé un souvenir d'enfance. Et c'est justement, il débute comme ça un de ses poèmes où Pauvre de Pestre, où il dit. Quelqu'un lui dit « Pauvre de Pestre », dit un homme aux yeux distraits, « Pourquoi pauvre de moi ? Vivre loin de son pays natal n'est un malheur que pour ceux qui ont manqué le train bleu de leur enfance. Le train de mes années émerveillées, je le prends encore chaque matin dans le moindre brin d'herbe. » Voilà, c'est comme ça qu'il débute un de ses poèmes où il parle de son enfance et de son parcours de vie. Voilà, vivez, et le soleil, oui, je vous disais le soleil, parce que il y voit une force d'énergie vitale et sexuelle également, parce que il est, voilà, c'est un écrivain où il est beaucoup question de ces affaires-là.
0: Bien.
1: Et on peut encore lire de René de Pestre aujourd'hui. Oui, c'est la fin de l'émission.
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1: Et Alain Bourras, et la technique était réalisée par François Cazemayor. 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
0: À bientôt.
1: Merci de nous avoir écoutés. Et je vous laisse tout de suite avec les croisières musicales de Clara Bordarier.

0: 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Il est 11h.
1: Bonjour à toutes, bonjour à tous, bienvenue sur les ondes de RGO, vous écoutez l'agenda. Samedi 26 et dimanche 27 septembre, la ferme de la spiruline Arc-en-Ciel participe durant le week-end à la 5e fête nationale de la spiruline. La ferme spiruline Arc-en-Ciel cultive depuis plus de 13 ans cette micro-algue dans ses bassins installés à Saint-Christol-les-Alès. À cette occasion, la ferme spiruline Arc-en-Ciel ouvre ses portes et propose des activités suivantes. Des dégustations de recettes à la spiruline, des visites guidées de la ferme toutes les heures et deux ateliers environ d'une heure. Faites votre propre récolte qui auront lieu le samedi à 16h et le dimanche à 17h. Renseignements sur le site de la ferme spirulinearcenciel.fr. La ferme Spiruline Arc-en-Ciel participe à la 5e fête nationale de la spiruline. C'est ce samedi de 14h à 18h et ce dimanche de 9h à 18h à Saint-Christol-les-Alès. Samedi 26 et dimanche 27 septembre, l'association Chant dans les Vignes organise la 8e édition du festival Entre Chant et Vignes à Saint-Privat-des-Vieux. Samedi 26 septembre, spectacle des solistes Fortunio Enfin Amoureux et trois soirées d'un couple des années 80. C'est des opéras comiques avec des airs d'Offenbach, de Mozart et de Rossini. Sept solistes de Chant dans les Vignes et le pianiste Sébastien Mazoyer vous feront découvrir un séducteur invétéré devenu amoureux malgré lui au 19e siècle. Puis vous entrez dans la maison d'un couple des années 80, un spectacle humoristique à souhait où les rires sont de la partie. Début de la soirée à 20h30 à l'espace Georges Brun de Saint-Privat-des-Vieux. Et dimanche 27 septembre, eh bien, spectacle des chœurs et orchestres avec le spectacle Ali Baba et les 40 chanteurs, un opéra féerie où vous la transportez en Orient au 18e siècle dans le monde d'Ali Baba où se côtoient chameaux, cactus, 40 voleurs, amour et haine. Avec 50 choristes, solistes, instrumentistes et récitants, de nombreuses péripéties vous attendent, tout ceci agrémenté par deux compositeurs, Lecoq et Cherubini, qui vous accompagneront dans cette aventure. Début de la soirée à 17h, ça se passe du côté de l'espace Georges Brun de Saint-Privat-des-Vieux. L'entrée par concert vous coûtera 10 euros, c'est 5 euros pour les étudiants, et pour les moins de 18 ans, c'est gratuit. Et c'est sans réservation. Samedi et dimanche, l'association Chant dans les Vignes organise la 8e édition du festival Entre Chant et Vignes. C'est du côté de Saint-Privat-des-Vieux. Dimanche 27 septembre, la ville de Boissey et Gaujac présente la 30e édition des Foulées Boissétaines. Il s'agit d'une course pédestre à Boissey-Gaujac. Plusieurs parcours sont accessibles, une course pour les enfants à partir de 9h30 ce dimanche et une course 5 km et 10 km à partir de 10h. Les vainqueurs ont la chance de remporter des pots d'enduze. La course sera suivie d'un after run convivial. Inscription sur place à partir de 8h du matin ou inscription directement sur le site chronogare.fr. La ville de Boissey et Gaujac présente la 30e édition des Foulées Boissétaines. C'est ce dimanche. Du mardi 29 septembre au jeudi 1er octobre, Le Cratère présente « L'art d'avoir toujours raison » par la compagnie Cassandre. Vous rêvez de devenir président de la République, député ou conseiller régional? Et si une simple formation de 1h15 suffisait? Bienvenue chez Giraffe, le groupe interdisciplinaire de recherche sur l'accession aux fonctions électorales. C'est une formation au taux de réussite de 100% pour apprendre à parler quand on n'a rien à dire, réussir sa communication politique, éviter le conflit et surtout avoir toujours raison, même quand on a tort. Entre conférences loufoques et faux cours d'autodéfense intellectuelle, la compagnie Cassandre livre une satire mordante de notre époque, des discours manipulateurs et des deepfakes. Un spectacle à l'humour décapant, une réflexion salutaire sur les mécanismes de persuasion, une pièce d'utilité publique, durée 1h15, à voir dès l'âge de 15 ans, renseignements et réservations sur le site du Cratère. Le cratère présente l'art d'avoir toujours raison par la compagnie Cassandre. C'est ce mardi à 20h à l'auditorium de Rousson. Ce mercredi à 20h à l'espace La Faralet de Saint-Martin-de-Valgalgues. Et ce jeudi à 20h à la Maison pour tous de Saint-Christol-les-Alès. 11h passées de quelques minutes, vous venez d'entendre l'agenda. On vous souhaite à toutes et tous une excellente journée. On vous laisse en compagnie de l'émission Aimez-vous le sport, présentée par Sébastien Jamin. Aujourd'hui, il invite l'association Escassène.

0: 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Bonjour à toutes, bonjour à tous. Bienvenue dans notre émission Aimez-vous le sport. Je reçois cette semaine deux grimpeurs. Hervé Masson, président du club d'Escassein Alès, accompagné de Marie Gervasoni, qui est à la fois salariée, adhérente et grimpeuse. Voilà, bienvenue à tous les deux à l'émission Aimez-vous le sport.
1: Merci Sébastien pour ton accueil.
0: Donc nous sommes là pour parler de votre activité. Votre activité, votre club qui est sous le feu des projecteurs depuis plusieurs mois maintenant grâce à cette superbe salle municipale offerte par la collectivité et certainement d'autres partenaires. Mais voilà, vous n'êtes plus qu'au gymnase de Lédignan et sur les falaises extérieures.
1: Oui, tout à fait. Donc depuis 2024, le complexe de grimpe au Pré Saint-Jean à l'escalade a été inauguré par Max Roustan, donc fin janvier 2024. Donc depuis, la gestion temporaire de la salle a été confiée au club Escassein à l'Es. Et nous sommes en cours de conclusion d'une convention en bonne et due forme pour la gestion de cette salle qui nous permettra de développer le projet du club et de regarder vers l'avenir.
0: Marie, tu étais présente à l'inauguration dont parle Hervé, tu connaissais déjà le club, tu connaissais...
2: Alors non. Moi j'ai rejoint cette année en mars.
0: D'accord. Tu étais grimpeuse au club ?
2: Non, en fait, non. J'ai vraiment commencé la grimpe début de cette année, en printemps. Et de suite, j'ai été charmée par l'ambiance, par l'accueil.
0: D'accord.
2: Que j'ai été accueillie par ma collègue qui est adorable. Et après, j'ai exploré la salle.
0: Oui.
2: Et les grimpeurs m'ont tout de suite accueillie.
0: D'accord.
2: Vraiment, quand tu rentres dans cette salle, c'est comme si tu rentrais dans une famille, en quelque sorte.
0: Très bien.
2: Tu es adoptée.
0: D'accord, il y a un environnement favorable, pas que grâce aux murs et aux couleurs que ça dégage.
2: Oui, ah, c'est très joli,
0: oui.
2: Très joli quand même.
0: Ça plaît aux enfants, c'est vrai que moi pour les emmener avec l'OMS, quand le club peut nous accueillir, c'est une salle qui ne laisse pas indifférente. Mais toi, tu es une nouvelle pratiquante.
2: Oui.
0: D'accord.
2: Tout récent.
0: Très bien, alésienne.
2: Oui,
0: d'accord.
2: C'est ça. Je suis née à Alès, j'ai grandi dans la campagne... de l'agglomération alésienne, et après je suis revenue en centre-ville.
0: D'accord, parfait. Donc la salle, on l'appelle salle de bloc, est-ce que vous pouvez m'expliquer, moi qui ne suis pas forcément un grimpeur averti, qu'est-ce que ça signifie une salle de bloc? C'est une spécificité, parce qu'il me semble qu'elle ne s'appelle pas... Je crois que la salle de Montpellier, je vois la salle qui est née à Odysseum il y a de nombreuses années, il ne me semble pas qu'elle s'appelle salle de bloc, donc... Est-ce que vous pouvez nous expliquer un peu la différence?
1: Pour les gens qui connaissent, Montpellier, c'est une salle de difficulté. Alors, quand on parle d'escalade de difficulté, ce sont des voies qui sont plus ou moins hautes. À Odysseum, c'est particulièrement haut pour une salle d'escalade. Et c'est l'escalade qui se pratique avec des cordes. Donc, on est assuré par des cordes parce qu'on monte très haut. Donc, on a besoin de sécurité. Par ses cordes et par son assureur. À Alès, à 90%, la salle est consacrée au bloc. Et je vais laisser Marie nous dire ce qu'elle pense des blocs et décrire
2: D'accord.
1: à quoi correspondent les blocs.
2: Alors les blocs, c'est beaucoup moins haut, ça s'élève à 4,5 mètres au maximum. Et le sol est recouvert de tapis, assez épais pour amortir une chute de cette hauteur. Donc, on monte librement, sans être assuré. Et en cas d'échec, de glisse, de chute, on a moins de chances de se blesser. Le pire qu'on risque, c'est des entorses.
0: Les tapis sont efficaces.
2: Oui, les tapis sont très efficaces. Ça dépend juste de l'atterrissage de la personne, de sa technique. Il est préférable de faire quelques exercices de roulade avant. Mais en général, on risque rien.
0: D'accord.
2: C'est une discipline qui est plus explosive que la voie.
0: Oui.
2: Y a généralement une dizaine de mouvements maximum à faire. et c'est peut-être plus technique et plus explosif, avec beaucoup moins d'endurance. C'est personnellement ce que je pratique, vu que je suis dans une salle de bloc. On a quand même un mur qui monte à combien,
1: 13, 11 mètres.
2: 11 mètres,
1: oui.
2: 11 mètres, voilà. Avec une ou deux voies de vitesse et quelques voies de...
1: Difficulté.
0: Donc les trois, je me suis renseigné, comme je vous disais un peu en off, sur le site de la FFME.
1: C'est ça.
0: Donc les trois disciplines qu'on retrouve dans l'escalade, le bloc, la difficulté et la vitesse, sont praticables sur le site d'Alescascaine.
1: À l'escalade.
0: En sachant que, comme tu disais, il y a la majorité de l'espace qui est dédiée plutôt à la pratique du bloc.
1: Oui. C'est ça. On a bien donc les trois difficultés, les trois styles, disciplines d'escalade. Donc sur le bloc à 80-90%, on a également donc un grand mur qui fait 11 mètres de haut avec une inclinaison à 5 degrés permanent qui à l'origine permet de faire de la vitesse, ce que vous avez certainement tous pu voir au JO. Donc c'est là où les gens grimpent très très vite à moins de 6 secondes sur 11 ou 15 mètres de haut. Donc chez nous, à l'escalade, une voie est consacrée à cette discipline de vitesse. Elle est essentiellement demandée aujourd'hui par les scolaires. Voilà, qui pratiquent pour certains intérêts cette discipline. Et ensuite, le reste du mur est équipé de voies de difficulté, donc avec cordes, où là, on vient juste de rééquiper entièrement ce mur. Donc, avec toutes les couleurs, comme disait Marie, ça vous pète à la figure. Et donc, ça nous promet de beaux voyages de grimpe.
0: Est-ce que c'est le fait que... Bon, toi, tu disais, Marie, que tu es rentrée dans l'activité par le bloc.
2: Oui.
0: Est-ce que ça... Les autres disciplines, donc difficulté, vitesse... On peut les pratiquer quand même comme il faut, comme il se doit. On peut passer de l'une à l'autre.
2: Oui.
0: Ou alors, on est vraiment dans une spécialité bloc, à Alès.
1: On ne peut pas dire ça. C'est vrai qu'aujourd'hui, l'explosion des adhérents, parce qu'on a un nombre d'adhérents, il faut le dire, qui a explosé. On est passé de 80 adhérents il y a 2 ans à 250. Aujourd'hui, la plupart des pratiquants sur Alès viennent pour le bloc, c'est vrai. Majoritairement des jeunes adultes, on va dire entre 18 et 30 ans.
0: C'est ton cas, Marie ?
1: Non, Marie est plus jeune, elle a 16 ans.
2: C'est
0: plus jeune.
1: Mais on ne peut pas parler de spécialité de bloc. La seule spécialité qui peut être considérée en tant que telle, c'est la grimpe de vitesse, où là, vraiment, ceux qui veulent faire des progrès dans cette discipline-là ne doivent, en général, pratiquent majoritairement cette discipline-là. Sinon, que ce soit la difficulté sur corde ou bloc, on a les pratiquants qui peuvent accéder aux deux pratiques facilement sur la salle de l'escalade.
0: Le bloc est une bonne entrée en matière pour l'activité escalade à proprement dit.
1: Comme disait Marie, en fait, c'est plus technique et explosif. Donc, ceux qui pratiquent le bloc vont acquérir des capacités qui vont énormément les aider à pratiquer l'escalade de difficulté, que ce soit en salle comme à l'extérieur. Il y a des mouvements qui se pratiquent en bloc, qui en fait se pratiqueront rarement en difficulté, mais qui vont développer certaines capacités chez les grimpeurs pour les aider à progresser fortement en extérieur et en difficulté.
0: D'accord. Le fait qu'il n'y ait pas de... Peut-être de... Ça nécessite un minimum de matériel aussi, en termes de pratique. Ça contribue aussi à l'accès plus rapide ou à l'engouement dont parle Hervé, chez la tranche d'âge 18-35-25.
1: Oui, on va dire 30.
0: 30.
1: Oui.
2: Le matériel, quand vous dites matériel, vous parlez de celui qui est possédé par les pratiquants.
0: Bah en fait, quand je viens faire du bloc, j'ai juste besoin d'une paire de chaussons d'escalade,
2: oui,
0: et puis une tenue de sport assez,
2: oui,
0: assez, qui va me permettre le maximum d'amplitude dans mes mouvements.
1: Décontracté, il n'y a pas de... Y a pas de
0: donc, à la différence de la difficulté ou de la vitesse, où là, je dois mettre mon baudrier, posséder des cordes, peut-être fonctionner en binôme.
2: Oui, si vous n'avez pas de système d'assurage automatique, vous avez besoin d'un binôme au sol qui peut faire contrepoids, assurer, jouer avec la corde.
0: Est-ce que le bloc, on peut le comparer, moi personnellement, enfin je vais faire une heure de natation par semaine, où il y a beaucoup de gens aujourd'hui qui vont faire leur footing. Est-ce qu'on pourrait dire que l'activité de bloc peut se glisser dans un emploi du temps de cette façon-là?
2: Bien sûr, dans la mesure où c'est un sport qui est praticable en solo,
0: oui,
2: qui peut être concentré sur le bien-être et la performance, qu'on peut avoir un esprit d'équipe sans pour autant dépendre de quelqu'un en particulier.
0: D'accord.
2: Oui, c'est totalement comparable.
1: C'est dans cet esprit-là, d'ailleurs, qu'on ouvre la salle entre midi et deux.
0: D'accord.
1: Parce qu'on a pas mal d'adhérents qui travaillent sur Alès et qui profitent de cette coupure en mi-journée pour venir grimper une heure et demie. Et ils peuvent s'exploser pendant une heure et demie et ensuite retourner au travail.
0: Il y a tout ce qu'il faut pour assurer derrière la douche. Je peux manger sur place éventuellement. Oui. Je peux venir avec mon pique-nique, me laver, me restaurer et repartir au travail.
1: Alors la salle, quand elle a été aménagée, en fait, elle est entièrement réaménagée à l'origine comme une salle de sport.
0: Oui.
1: Avec les contraintes qui sont liées à l'accueil des scolaires. Donc on a énormément de sanitaires au niveau des vestiaires et des douches. Il y a les toilettes, tout ce qu'il faut. Donc, on peut bien sûr prendre la douche sur place après pour retourner au travail. Et on a un espace convivialité, donc où chacun peut venir avec sa gamelle manger le midi. Bon, on ne sert pas de restauration. On peut servir des boissons, mais pas plus, quoi.
0: Très bien.
1: Voilà.
0: En tout cas, ça peut fonctionner comme le centre nautique.
1: Ouais,
0: voilà, je peux arriver, faire mon activité et repartir.
2: Oui.
0: C'est bien ça. Et toi, Marie, tu es là pour accueillir les gens, tu es là pour les initier, pour donner des conseils, pour donner les chaussons, pour...
2: Alors mon rôle, c'est du coup de tenir la salle. Donc bien entendu, j'accueille les gens, je prends leur adhésion, je les renseigne. Si c'est des débutants, je peux les initier à la grimpe, leur faire visiter la salle, leur expliquer quelques techniques. On loue des chaussons, donc m'assurer qu'ils prennent la taille qui est adaptée. Parce que la taille des chaussons, c'est assez délicat. Il ne faut pas que ça parte, il ne faut pas que ça fasse mal. Je vous assure, c'est plus compliqué que ça.
0: Et il faut avoir les orteils repliés à 90 degrés, non ?
2: Non, heureusement que non. Ça dépend si le chausson a une griffe. Mais en général, il faut juste que le pied soit épousé dans le chausson.
0: C'est une belle image. Très bien. Donc toi, tu es là pour assurer toutes ces missions. De quelle heure à quelle heure tu es présente c'est quoi ton amplitude horaire de présence?
2: Alors, je suis présente le lundi entre midi et 2 et de 17h à 21h.
0: Là, on est sur les créneaux extra, donc dont tu parlais, Hervé, entre midi et 2, l'accueil des particuliers.
1: Oui, du public, tout public.
0: Tout public, et le soir, plutôt club.
1: Club ça, et tout public.
2: Club
1: et tout
2: public. Ça reste libre, même quand il y a des cours, il peut y avoir des personnes qui viennent s'entraîner en indépendance.
0: Les différents publics se mélangent bien. Il y a de la place pour tout le monde.
2: Oui.
0: D'accord.
1: Alors, pour recentrer un peu la mission au sein de cette salle, il faut savoir que c'était une volonté de nos élus, collectivité, d'avoir un public mixte et que cet équipement soit accessible à tout public.
0: Oui.
1: Voilà. Donc aujourd'hui, c'est une gestion mixte entre collectivité et nous, club fédéral, pour assumer cette mission. Voilà. Donc, comme disait Marie, au niveau des horaires et des amplitudes horaires, tous les jours de la semaine, sauf le mercredi, on est ouvert de midi à 2h. Jour de la semaine.
0: Lundi, vendredi.
1: Et le soir de 17h à 21h, y compris le mercredi. Donc les 5 jours de la semaine, on est ouvert le soir. Le mercredi midi, c'est dédié à l'UNSS.
0: Ah oui.
1: Pour les lycéens. Voilà. Mm-hmm. Et nouveauté cette année, on ouvre le samedi de midi à 21h non-stop.
0: Voilà. Super.
1: Donc on est ouvert 6 jours sur 7.
0: Grâce à Marie.
1: Grâce à Marie, grâce à Sarah, notre deuxième contrat étudiant.
0: D'accord.
1: Grâce à Manon, qui est notre salarié principal. Et un peu de bénévolat.
0: Donc, à ce jour, 3 personnes qui peuvent vivre et qui font vivre la salle.
1: Qui sont salariés de la salle.
0: Qui sont salariés.
2: C'est ça.
1: Enfin, même 4 personnes.
0: 4 personnes. On marque une pause musicale et on revient tout de suite pour parler du rôle de ces personnes. À tout de suite.

0: 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Rebonjour à toutes et à tous. De retour dans notre émission Aimez-vous le sport en compagnie d'Hervé, président du club d'Escassein à Alès.
1: Rebonjour.
0: Rebonjour Hervé, accompagné de Marie, donc une des salariées adhérentes et grimpeuses de la salle et du club.
2: Et bonjour.
0: Donc nous parlions, Hervé, tu nous parlais là, tu as pris ta casquette de DRH et tu nous parlais des quatre salariés que compte aujourd'hui le club.
1: Et oui, parce que avec la prise en gestion de la salle à l'escalade, on organise et on est en train de s'organiser pour que cette gestion soit centrée sur la salle de l'escalade, majoritairement par des salariés.
0: Et donc des techniciens.
1: Donc des techniciens, des agents gens d'accueil, une future responsable de salle, donc
0: Qu'est-ce que c'est un responsable de salle?
1: Un responsable de salle, c'est la personne qui va gérer à terme la salle dans sa globalité.
0: D'accord.
1: Autant pour l'accueil du public que pour les adhérents et tout ce qui tourne autour de la gestion de la salle et notamment la relation avec la collectivité. Parce que n'oublions pas que c'est une salle municipale, donc nous sommes en relation permanente avec le service des sports de la mairie d'Alès. Le but de cette gestion salariale, on va dire, c'est de pouvoir dégager le comité directeur du club majoritairement de cette fonction et de se consacrer entièrement à la vie du club. Voilà, pour que les deux soient en parallèle, mais ils ne viennent pas cannibaliser l'une et l'autre. Alors, je parlais de quatre salariés, parce que le quatrième salarié, c'est notre ouvreur de voie. Et si Sébastien le souhaite, on va pouvoir lui expliquer ce qu'est un ouvreur de voie.
0: Avec grand plaisir, j'allais vous poser la question de l'entretien de ces... Alors, on parle peut-être pas de piste en escalade.
1: On parle de voie.
0: Voilà, de voie. Donc,
1: comme un chemin.
0: Très bien, un chemin vers le sommet.
2: Exactement.
1: C'est ça.
0: Donc, certainement, voilà, quelle est la particularité technique et une fois que j'ai réalisé, comme vous le disiez, hein, c'est une explosion de couleurs et c'est très ludique, c'est très attirant et attractif. Par contre, une fois que j'ai réalisé plusieurs fois les mêmes, plus ou moins mêmes passages, qu'est-ce qui va faire que ma motivation va être entretenue et soutenue?
2: Eh bien, notre ouvreur change les voies. Deux fois toutes les deux semaines, il y a un pan du mur qui est renouvelé.
0: D'accord.
1: Deux secteurs, exactement.
2: C'est ça.
1: Toutes les 15 jours.
2: Et il ouvre pour tout niveau. Hein. Ça va de débutant à vraiment expérimenté, qu'on qualifie d'abominable, à raison.
0: Abominable parce que très dur.
2: Exactement.
0: On est plus souvent sur le tapis qu'accroché à la paroi, c'est ça?
2: C'est ça.
0: D'accord.
2: Mais on a des grimpeurs qui y arrivent.
0: Hommes, femmes, les deux?
2: Des deux. Nous avons une femme qui est arrivée cette année,
0: oui,
2: qui arrive à monter le niveau abominable.
0: D'accord.
2: Nous avons aussi un grimpeur qui généralement fait de la falaise en extérieur, qui a réussi à en monter quelques-unes.
0: D'accord. Et toi, pour ta part?
2: Non, je suis au niveau du milieu.
0: D'accord. Comment tu l'as baptisé ce niveau? Parce que donc on a compris, il y a le niveau abominable. Le niveau du milieu.
2: Il est juste difficile.
0: D'accord.
2: Il est de couleur rouge.
0: Je choisis mon parcours sur la paroi par rapport à des codes couleurs.
2: Oui, c'est ça. Donc c'est pas la couleur des prises, attention. On a beaucoup plus de couleurs de prises que de couleurs de niveau. C'est des étiquettes qui sont marquées sur la prise de départ,
0: oui,
2: et sur la prise de fin qui indiquent le niveau. Ça va du jaune au violet, en passant par le vert, bleu, rouge, noir et orange.
0: Très bien. Et ça, c'est à la vue de tous les pratiquants
2: oui,
0: dans la salle.
1: Tout à fait.
2: Il y a une affiche avec le niveau correspondant aux étiquettes qui explicite clairement que c'est aux étiquettes qu'il faut se référer. Et après, ils peuvent choisir d'essayer ce qu'ils veulent selon le niveau qu'ils estiment leur convenir.
0: D'accord. Et là, cet ouvreur dont vous parliez, il est présent à raison de combien d'heures par semaine?
1: Alors, Bertrand, c'est un ouvreur professionnel qui se déplace à raison de... Maintenant, ce sera à raison de environ 3 jours tous les 15 jours. Et donc, comme disait Marie, dans la salle, les parties blocs sont réparties en 7 secteurs. Et ces 7 secteurs sont nommés avec des noms de sites naturels mondiaux. Donc, on les repère très facilement. Et donc, parmi ces 7 secteurs, on a 2 sec-

0: Donc c'est un diplômé d'État. C'est un diplôme spécifique.
1: Alors à savoir qu'en ouverture de voie, il commence à y avoir des formations diplômées au niveau fédéral, mais c'est tout récent. Je pense que les premières ont été dispensées l'année dernière. Sinon, les ouvreurs sont en général des autodidactes. Et de par leur expérience, ils deviennent ouvreurs professionnels parce qu'ils sont reconnus en tant que tels au niveau des compétences. Voilà.
0: Et un profil comme ça, ça n'aurait pas d'intérêt de le fixer, entre guillemets, à temps plein sur la salle.
1: Non, parce que le travail d'ouvreur, c'est un travail qui est très valorisé, donc qui a un certain coût. Donc, à temps plein, c'est quelque chose qui ne serait pas supportable par le club. Donc, c'est pour ça que nous avons trouvé un accord pour mettre en place cette fréquence d'ouverture qui correspond aux besoins du club et qui correspond aussi à la trésorerie du club.
0: Bien sûr.
1: Voilà.
0: Donc, est-ce que le club fait intervenir donc, par ailleurs, donc il a ses salariés dont représenté par Marie, ici présente. Est-ce que le club compte également des éducateurs, des instructeurs, des moniteurs, des brevets d'État?
1: Oui. Alors, pas forcément brevets d'État, ce sont des brevets qui sont un peu plus modestes, mais qui correspondent exactement aux besoins que l'on a pour dispenser les cours. À savoir qu'aujourd'hui, nous dispensons des cours toute la journée de mercredi, sauf la coupure du midi qui est occupée par l'UNSS, donc les lycéens. On en dispense également le mardi soir et le jeudi soir. Donc tous ces cours sont tenus par des diplômés BPJEPS. Ici dans la région, ils sont surtout issus de la structure du Merlet à Saint-Jean-du-Gard, donc est une très bonne structure de formation. Et où on retrouve un très bon esprit au niveau de la pédagogie pour pouvoir dispenser les cours. Donc aujourd'hui, nous avons trois moniteurs qui se répartissent les cours entre les cours de salle, de bloc, les cours également à Lédignan, parce que nous continuons à dispenser des cours à Lédignan, et également donc les sorties en falaise, où là on a également les moniteurs qui nous accompagnent systématiquement aux sorties falaises.
0: Tu parlais tout à l'heure des scolaires. Le club accueille des classes dans le temps scolaire, des primaires?
1: Alors, le temps scolaire est géré par la municipalité, par le service des sports. C'est notamment aujourd'hui des collégiens, des lycéens qui ont leur prof de sport, ouais, et qui gèrent les créneaux d'accès à la salle qui leur sont octroyés par la mairie. Voilà. Donc, nous, on intervient juste pour leur mettre le matériel à disposition et que les voies, ils puissent bénéficier donc, de l'ouverture des voies donc, par Bertrand, tout comme aux adhérents. Donc les lycéens bénéficient de cet équipement et du renouvellement de cet équipement en permanence.
0: Pas de temps scolaire pour le moment. Primaire, pardon.
1: Il n'y a pas de temps scolaire primaire pour le moment.
0: D'accord.
1: On va dire que les structures ne sont pas prêtes à ça. Ça pourra l'être, mais il faut le temps que ça se constitue au sein des établissements scolaires primaires.
0: Il faut que, comme tu disais, hein, le club est en train de se structurer par rapport au mode de fonctionnement de cette salle, qui est quand même exigeant, et surtout s'il y a une volonté de la faire vivre comme un établissement public, comme une piscine. Et donc, la priorité, c'est ça dans un premier temps.
1: Alors, je vais revenir sur le terme comme une piscine, parce que ça a été un débat assez intense avec la collectivité pendant plusieurs mois. On ne peut pas comparer la structure de l'escalade à une piscine, notamment par cette mission de renouvellement des voies qui est permanente. C'est pas comme un bassin de piscine où on met un maître nageur qui surveille tout le monde et puis basta quoi. Là, c'est pas du tout le cas, donc c'est pour ça qu'on a opté avec la collectivité pour ce fonctionnement mixte entre club et collectivité, de façon à laisser un accès au public et aux scolaires, mais en même temps que le club puisse gérer cette structure.

0: Au niveau des pratiquants et des licenciés, donc vous avez souligné le boom depuis l'ouverture de la salle. De 80, vous êtes passé à 250. Vous pouvez toujours, Marie, y a toujours de la place pour accueillir de nouveaux pratiquants, ou là, ça commence à devenir compliqué?
1: Il y a toujours de la place. Des fois, il y a vraiment beaucoup de personnes. Mais même dans ces cas-là, ça reste tout à fait praticable. Et de toute façon, il y a le respect de ceux qui montent, de ne pas faire n'importe quoi sur le tapis pendant ce temps, de s'encourager mutuellement. Donc même quand il y a beaucoup de gens, ça fait juste un bel esprit de communauté. Pas de gens qui se marchent dessus. Je pense qu'on pourra toujours accueillir beaucoup de gens.
0: Dans la semaine, il y a des jours d'affluence, des créneaux d'affluence, puisque vous parliez de 12-14 et de 17-21. Il y a des jours où c'est plus calme, des jours où c'est très fréquenté, ou pas forcément, c'est fluide, la répartition se fait bien.
2: On va dire que la période la plus fluide, c'est entre midi et deux, parce que là, en général, ce sont des gens locaux qui profitent de la coupure de journée pour venir grimper. Donc c'est pas pour tout le monde que c'est possible. Et le soir, on va dire qu'à partir de 18h, ça commence à...
0: Oui, le soir...
2: À bien être fréquenté, oui. D'accord. Jusqu'à 21h.
0: Marie, tu veux rajouter quelque chose?
1: Jusqu'à 20h, c'est très bien fréquenté. Après 20h jusqu'à 21h, ça commence à être un peu plus calme et juste vraiment très familial. Mais c'est vrai que le soir, il y a beaucoup plus de gens qu'en début d'après-midi. Après, je ne sais pas si c'est qu'une impression, mais peut-être pendant le samedi, il y a plus de gens qu'en semaine.
2: Le samedi, l'ouverture au samedi est toute récente. Hein. Donc, on a démarré simplement en septembre. Et je pense qu'on aura un boom de fréquentation le samedi, notamment les jours pluvieux, bien sûr.
0: Tu peux nous rappeler le créneau le samedi?
2: Alors, le samedi, c'est de midi à 21h. Donc, n'hésitez pas, les gens qui sont intéressés, pour venir dès midi, parce que, on va dire que le début d'après-midi est peu fréquenté. Le milieu d'après-midi est assez fréquenté jusqu'à, comme disait Marie, jusqu'à 19-20h. Voilà, donc la période midi-14h est relativement calme, même jusqu'à 15h. Et en soirée également, ça se calme également.
0: Très bien. On marque une nouvelle pause musicale et puis on se retrouve très vite pour parler peut-être de l'accessibilité du coup aussi. Ça peut être bien de renseigner les gens. À tout de suite.

0: Radio Grille Ouverte 88.2, de retour dans notre émission Aimez-vous le sport. Après ce passage musical, Marie, c'était ton choix, hein, il me semble.
1: Oui, Linkin Park.
0: Linkin Park.
1: Exactement.
0: Très bien. Tu l'écoutes quand tu grimpes, ce style de musique ou...
1: Oui, j'aime bien tout ce qui est rock et alternatif, surtout pour le sport.
0: Oui.
1: Donc ça motive, ça donne une bonne ambiance.
0: C'est entraînant. Dans la salle, vous permettez de... Elle est sonorisée, vous permettez de mettre un fond musical
1: Oui.
0: Quand il y a du public, sur les horaires publics.
1: Même quand il n'y a pas grand monde, on met de la musique, on met le ventilateur, le chauffage, on essaie de faire une belle ambiance.
0: D'accord.
1: Donc généralement, c'est la personne de l'accueil qui choisit la bande-son, mais on est totalement ouvert aux suggestions des gens qui grimpent.
0: Il y a une bonne sono ?
2: On a une sono portative.
0: Oui.
2: Donc, qui par le volume de la salle et le niveau sonore qu'on lui demande, c'est amplement suffisant.
0: Parfait. Mmh. On parlait donc toujours, hein, bien sûr, notre conversation est axée sur cette structure, cette nouvelle structure municipale. Donc, tu rappelais, Hervé, inaugurée en décembre ou janvier 2024.
2: C'est ça.
0: Voilà, c'est tout frais, c'est tout récent. Est-ce que tu peux, Marie et toi, est-ce que vous pouvez faire un petit balayage rapide des éventuelles options qu'il y a et des coûts pour venir pratiquer entre le licencié et la personne qui va venir entre midi et deux sur ce créneau, très bref, très rapide, très efficace.
1: Oui, on a plusieurs offres, donc soit venir en entrée simple, prendre 10 entrées, ou venir en adhérent. Donc pour ça, soit vous venez en grimpe libre pendant les créneaux qui ont été énoncés, soit vous participez à un cours, donc c'est un cours par semaine, pendant 1 heure à 2 heures selon l'âge de la personne, ça va de 4 à adulte. Et il y a aussi un groupe perfectionnement pour les grimpeurs plus avancés qui souhaiteraient participer à des compétitions. Tous les tarifs sont indiqués sur le site, si vous voulez voir.
0: D'accord. Site, le site ?
2: Alors, le site de l'association Escassein Alès. Donc, le site, c'est escassein.fr, tout simplement.
0: Très
2: donc,
0: bien.
2: Escassein, Escassein. Comme escalade à Seine, le village. Donc, escaseine.fr. Et là, vous avez toutes les infos, tous les tarifs, les créneaux d'accès à la salle pour tous les publics.
0: Donc, pour s'inscrire, on passe par le site.
2: Cette année, oui, nouvelle formule. Donc, on a créé un formulaire de préinscription qui ne vous engage pas. Mais c'est juste pour que vous puissiez mettre toutes vos coordonnées et qu'on puisse récupérer ces coordonnées de façon à les avoir facilement et que ce soit fluide si vous décidez d'adhérer au club. Voilà.
0: Si jamais je décide demain de venir grimper entre midi et deux, Marie, combien ça va me coûter ? Si je prends une carte d'abonnement, tu disais 10 entrées ?
1: Alors oui, soit vous prenez une entrée simple, donc vous pouvez rester pendant toute la durée du créneau, soit vous prenez une carte 10 entrées, qui va vous permettre de venir 10 fois dans l'année.
0: Et qui coûte ?
1: La carte coûte 90 euros.
2: Alors, pour les adultes, tels que tu l'es, qui habitent l'agglomération d'Alès, donc pas uniquement la ville d'Alès, l'agglomération d'Alès, c'est ce qui a été décidé pour drainer un maximum de monde, ce sera 90 euros pour 10 entrées, c'est-à-dire ça représente 9 euros l'entrée. Si on situe ça par rapport à une entrée unique de quelqu'un qui n'est pas de l'agglo, la personne va payer 13 euros. Donc, à 9 euros l'entrée, c'est intéressant.
0: D'accord.
2: Et ensuite, c'est dégressif suivant l'âge, donc pour les enfants, et également pour les étudiants.
0: Le statut.
2: Statut étudiant et demandeur d'emploi.
0: Très bien.
2: Voilà.
0: Parfait. Parfait, parfait. Les licenciés, on en a... Est-ce que... une petite question par rapport à vos ouvertures et votre panel d'activités. Est-ce que vous vous occupez, est-ce que vous avez un créneau des personnes formées pour accueillir des personnes, un public handicapé ? Est-ce qu'il y a ça ? Il me semble que Martine et Daniel, à l'époque, parlaient souvent de cours à destination de personnes atteintes de cécité aveugle. Est-ce qu'aujourd'hui, il y a des créneaux qui se font au club pour accueillir.
2: Alors, des chronos bien figés, non. Par contre, des actions menées dans le courant de l'année, oui, avec des associations qui s'occupent d'un voilà, partenariat qui s'occupe d'handicap ou de public à particulier. Ça peut être du handicap, ça peut être donc du non-voyant, ça peut être de l'hyperactivité, etc. Dans les années futures, j'aimerais également monter des actions style pour Octobre Rose. Donc ça fait partie des projets. Donc tout ça sont des actions particulières qu'on fait toujours en partenariat avec des associations concernées.
0: Très bien.
2: Et ça peut se faire en salle, mais notamment pour les non-voyants, c'est encore mieux si on l'organise en extérieur.
0: Ah.
2: Sur de la falaise, de la vraie falaise.
0: Pourquoi ?
2: Imaginez quelqu'un qui n'est pas voyant va surtout se diriger au toucher. Et là, au toucher, c'est la découverte du caillou, de la falaise, va vraiment être très intéressant pour ces gens-là. Alors qu'en salle, les prises sont à des endroits bien précis, donc il y a des guidages à la voie à faire. Donc c'est ludique également, mais beaucoup moins ludique qu'en falaise. Alors, on a vu des performances en falaise avec des non-voyants, non-pratiquants qui n'avaient jamais pratiqué, qui étaient très surprenantes, très surprenantes.
0: Toi, Marie, personnellement, qui est une nouvelle adepte de la discipline, tu te sens plus à l'aise en salle, tu adhères à la pratique en falaise aussi, tu ne vas pas du tout en falaise ? Quel est ton ressenti personnel ?
1: Pour l'instant,
0: je n'ai
1: pas encore eu l'occasion de grimper en falaise. Ça va se faire cette année, je pense que je vais y participer. En tout cas, le bloc me parle vraiment beaucoup parce que je suis quelqu'un de dynamique, explosif, qui aime se lancer. Mais la découverte de la falaise peut être pas mal pour apprendre d'autres capacités et aussi parce que j'aime la nature.
0: Vous avez toujours aujourd'hui une grosse part de pratiquants en milieu naturel ? Ou vous voyez une incidence sur le profil des pratiquants aujourd'hui,
2: oui,
0: avec la salle.
2: Il y a une évolution, c'est pas vrai. Il y a une évolution dans les adhésions du club. Tout bon grimpeur en salle, à un moment donné, s'il est attiré par l'extérieur, va partir en falaise forcément et reviendra s'entraîner en salle que lorsque les conditions lui permettront de s'entraîner en salle. Mais aujourd'hui, avec l'adhésion au club pour la salle d'escalade, c'est vrai que l'on draine énormément de jeunes, notamment, qui viennent faire de la salle. Et qu'en sortie falaise, on reste sur soit des enfants en bas âge qui veulent découvrir la falaise, soit une partie des adhérents qui sont attirés, comme disait Marie, par le milieu naturel, la nature. L'environnement, c'est pas seulement le caillou et le plaisir de faire un voyage sur la verticalité de la falaise, mais aussi de découvrir l'environnement, la faune, la flore, etc.
0: Les sites de prédilection du club se trouvent où, en extérieur ?
2: Alors, nous, sur Alès, notre site privilégié, c'est Seyne, bon, qui n'est pas praticable en été, mais pour l'hiver, enfin l'automne, l'hiver, le printemps, ça reste Seyne. Pour le début de saison, on a deux petites falaises écoles qui sont très ludiques pour les débutants, voire même pour se remettre en selle, comme on dit. C'est la falaise du pont d'Ozon, donc qui est à Pré-Ozon, en direction de Barjac. Et on a la falaise d'Anduze, qui est à la sortie d'Anduze lorsqu'on prend la direction Saint-Jean-du-Gard, où là, on a un accès à cette falaise en collaboration avec le collège d'Anduze. Donc ce sont deux falaises écoles qui sont conventionnées, voilà. Et avec un accès plus orienté vers les débutants et les petits.
0: D'accord. Et tu disais aussi que les Dignans avaient toujours ces pratiquants. Vous aviez conservé...
2: Oui, au gymnase de les Dignans, on a toujours un mur de difficulté, donc qui n'est pas très grand, mais qui attire toujours du monde. Donc cette année encore, on a ouvert des créneaux le mercredi soir et le jeudi soir, donc créneaux encadrés, en double de ceux qui sont encadrés sur Alès.
0: Très bien. Parmi les pratiquants, les 250 pratiquants, vous commencez à percevoir quelques champions, vous avez des pépites qui devraient surgir.
2: Bah, depuis l'an dernier, on a, avec l'appui de nos adhérentes, donc Catherine Perret-Brune, qui a pris en charge un groupe performance pour les enfants jusqu'à 16 ans, qui ont participé à des compétitions locales, départementales, régionales. Et donc, on commence à voir émerger. Donc, on a reconduit ce groupe cette année et on commence à voir émerger des compétiteurs qui ont tous cette année, enfin, en fin de saison dernière, qui ont tous été classés dans le challenge de la Coupe du Gard. Voilà, tous ont eu une place sur le podium.
0: Très bien.
2: Voilà.
0: Toi, donc, Marie, tu es attiré par le contexte de la compétition ? Ça t'attire ou tu es plus pour une pratique pour toi, sport santé, sport se faire plaisir, se défouler et pas forcément se mesurer aux autres ?
1: Alors, j'aime bien la pratique solo, bien entendu, mais je pense pouvoir faire des compétitions cette année. Surtout qu'il ne faut pas avoir la mentalité, surtout que des fois, dans les sports, les gens peuvent être un peu compétitifs, mais il ne faut pas avoir la mentalité de se dire « Oh, j'ai pas le niveau », ou d'avoir peur du regard des autres, ou de devoir absolument gagner pour participer. Je pense que l'escalade, même en pratique compétitive, doit être ludique et un sport de passion.
0: Il me semble, par contre, que tu t'es engagé dans une petite compétition ou une grande compétition à un niveau national, mais qui n'est pas très, très banal. Je crois que tu écris.
1: Oui, c'est ça, j'écris. Donc, je vais participer à un concours. Ce n'est pas national, c'est international, francophonie.
0: Je vous prie de m'excuser, mademoiselle.
1: Non, vous excusez pas, c'est pas censé être impressionnant. C'est mêler la poésie avec le sport. Donc, ce sera des jeunes. Il me semble la planche d'âge est
0: c'est
1: de...
0: C'est ton cas ?
1: Oui.
0: Tu peux nous rappeler ton âge, s'il te plaît ?
1: 16 ans, bientôt 17. Donc, c'est pour des jeunes entre 14 et 18. Je compte y participer avec le doyen de nos grimpeurs, ainsi qu'un athlète, si on peut le contacter.
2: Au niveau ?
1: Ouais, au niveau handisport, il me semble qu'il a quelque chose à la jambe. Avec qui je réciterai le poème.
0: Vous allez le réciter tous les trois ? C'est ça ?
1: Alors, il y aura moi ainsi que l'athlète sur la vidéo. Donc dans l'idéal, il faudrait que ce soit l'écrivain qui récite en compagnie de l'athlète qui peut apporter sa participation s'il veut. Ce qui est important, c'est qu'on voit un échange entre l'art littéraire de la poésie et le sport, donc là, l'escalade.
0: Formidable.
2: Donc c'est cette année, comme on disait, avec le développement du club par rapport à cette vision que l'on a désormais avec la structure et l'escalade et le monde que ça draine, effectivement, on va tenter de mettre en place plusieurs actions qui lient en même temps culture et sport. Donc il y a cette action dont vient de nous parler Marie pour la défense de la francophonie. Il y a également le cratère qui nous a contacté pour monter une action avec une chanteuse lyrique. Ça va se faire à la fin du printemps, au mois de mai. Donc, au sein de la salle à l'escalade. Donc, la date est déjà fixée et ce sera intégré dans le programme des spectacles du cratère.
0: Très bien. Et dans un premier temps, ou à court terme et moyen terme, quel autre événement important vous pouvez souligner pour la vie du club ?
2: Alors, on va avoir le Téléthon, début décembre.
0: Oui.
2: Avant ça, on va avoir une compétition interdépartementale fin novembre pour une compétition de bloc. Donc, qui va réunir de nombreux clubs et nombreux adhérents FFME régionaux. Ouais. Quand on dit interdépartemental, c'est Gare-Lozère, Hérault, et Gare-Lozère, Hérault, et la Haute-Loire, je crois.
0: La Haute-Loire.
2: Voilà. Donc, l'an dernier, ça a drainé plus de 150 compétiteurs.
0: Très bien, la salle va vivre.
2: Voilà.
0: Marie, tu vas avoir du travail.
2: Enfin, pour nous tous, je crois qu'on aura du travail. Ouais. Alors, c'est une compétition qui est organisée par le comité départemental territorial 30 de la FFME. Donc, il y a également donc, tout le comité départemental territorial qui participe.

0: L'ancienne église qui a été désacralisée. Donc c'est dans cette ancienne église que l'on a, avec la mairie, monté ce projet de salle d'escalade qui aujourd'hui nous enchante à juste titre.
1: Parfait. Merci à vous. Bonne continuation, bonne saison. Et puis Marie, on essayera de se tenir au courant de tes prouesses lyriques
2: d'accord, merci
1: et sportives.
2: Beaucoup.
1: Au revoir.
2: Au revoir.
0: Au revoir.

0: vendredi 2 octobre, samedi 3 et la semaine suivante, mardi 6, vendredi 9, samedi 10 et dimanche 11 octobre, Barico Tréto invite le cirque Trotola à Montignarrieux. Le cirque Trotola pose son chapiteau à Montignac pour présenter son...
1: 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Il est midi. 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
2: Bonjour à toutes, bonjour à tous. Bienvenue sur les ondes de RGO. Vous écoutez l'agenda. Samedi 26 et dimanche 27 septembre, la ferme de la spiruline Arc-en-Ciel participe durant le week-end à la 5e fête nationale de la spiruline. La ferme spiruline Arc-en-Ciel cultive depuis plus de 13 ans cette micro-algue dans ses bassins installés à Saint-Christol-les-Alès. À cette occasion, la ferme spiruline Arc-en-Ciel ouvre ses portes et propose des activités suivantes. Des dégustations de recettes à la spiruline, des visites guidées de la ferme toutes les heures et deux ateliers environ d'une heure. Faites votre propre récolte qui auront lieu le samedi à 16h et le dimanche à 17h. Renseignements sur le site de la ferme spirulinearcenciel.fr. La ferme Spiruline Arc-en-Ciel participe à la 5e fête nationale de la spiruline. C'est ce samedi de 14h à 18h et ce dimanche de 9h à 18h à Saint-Christol-les-Alès. Samedi 26 et dimanche 27 septembre, l'association Chant dans les Vignes organise la 8e édition du festival Entre Chants et Vignes à Saint-Privat-des-Vieux. Samedi 26 septembre, spectacle des solistes Fortunio Enfin Amoureux et trois soirées d'un couple des années 80. C'est des opéras comiques avec des airs d'Offenbach, de Mozart et de Rossini. Sept solistes de Chant dans les Vignes et le pianiste Sébastien Mazoyer vous feront découvrir un séducteur invétéré devenu amoureux malgré lui au 19e siècle. Puis vous entrez dans la maison d'un couple des années 80, un spectacle humoristique à souhait où les rires sont de la partie. Début de la soirée à 20h30 à l'espace Georges Brun de Saint-Privat-des-Vieux. Et dimanche 27 septembre, eh bien, spectacle des chœurs et orchestres avec le spectacle Ali Baba et les 40 chanteurs, un opéra féerie où vous la transportez en Orient au 18e siècle dans le monde d'Ali Baba où se côtoient chameaux, cactus, 40 voleurs, amour et haine. Avec 50 choristes, solistes, instrumentistes et récitants, de nombreuses péripéties vous attendent, tout ceci agrémenté par deux compositeurs, Lecoq et Cherubini, qui vous accompagneront dans cette aventure. Début de la soirée à 17h, ça se passe du côté de l'espace Georges Brun de Saint-Privat-des-Vieux. L'entrée par concert vous coûtera 10€, c'est 5€ pour les étudiants, et pour les moins de 18 ans, c'est gratuit. Et c'est sans réservation. Samedi et dimanche, l'association Chant dans les Vignes organise la 8e édition du festival Entre Chant et Vignes. C'est du côté de Saint-Privat-des-Vieux. Dimanche 27 septembre, la ville de Boissey et Gaujac présente la 30e édition des Foulées Boissétaines. Il s'agit d'une course pédestre à Boissey et Gaujac. Plusieurs parcours sont accessibles, une course pour les enfants à partir de 9h30 ce dimanche et une course 5 km et 10 km à partir de 10h. Les vainqueurs ont la chance de remporter des pots d'anduze. La course sera suivie d'un after run convivial. Inscription sur place à partir de 8h du matin ou inscription directement sur le site chronogare.fr. La ville de Boissey et Gaujac présente la 30e édition des Foulées Boissétaines. C'est ce dimanche. Du mardi 29 septembre au jeudi 1er octobre, Le Cratère présente l'art d'avoir toujours raison par la compagnie Cassandre. Vous rêvez de devenir président de la République, député ou conseiller régional,

Et si une simple formation de 1h15 suffisait ? Bienvenue chez Giraffe, le groupe interdisciplinaire de recherche sur l'accession aux fonctions électorales. C'est une formation au taux de réussite de 100% pour apprendre à parler quand on n'a rien à dire, réussir sa communication politique, éviter le conflit et surtout avoir toujours raison, même quand on a tort. Entre conférences loufoques et faux cours d'autodéfense intellectuelle, la compagnie Cassandre livre une satire mordante de notre époque, des discours manipulateurs et des deepfake. Un spectacle à l'humour décapant, une réflexion salutaire sur les mécanismes de persuasion, une pièce d'utilité publique, durée 1h15, à voir dès l'âge de 15 ans, renseignements et réservations sur le site du Cratère. Le Cratère présente l'art d'avoir toujours raison par la compagnie Cassandre. C'est ce mardi à 20h à l'Auditorium de Rousson, ce mercredi à 20h à l'espace La Faralet de Saint-Martin-de-Valgalgues et ce jeudi à 20h à la Maison pour tous de Saint-Christol-les-Alès. Midi, passé de quelques minutes, vous venez d'entendre l'agenda. Vous allez retrouver les croisières musicales de Clara Bordarié. Puis à 14h, ce sera Radio Bangarang, une émission proposée par les élèves du lycée Prévert de Saint-Christol-les-Alès.

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Il est 14h.

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0: 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Le cirque Trotola pose son chapiteau à Montignac pour présenter son nouveau spectacle Strano. Accessible à partir de 10 ans, acrobatie, clown, trapéziste et musique surprenante sont au programme de ce spectacle salué par le monde comme le nouveau bijou poétique du cirque Trotola. Rendez-vous donc le vendredi 2, samedi 3, mardi 6, vendredi 9 et samedi 10 octobre à 19h30 ainsi que le dimanche 11 octobre à 17h30 à l'atelier Geste au 15 chemin de Gourgon à Montignargues à 20 minutes de Nîmes. Dès 18h30, avant et après le spectacle, restauration bio et locale, vin et cocktails sur place, billets de 14 à 18 euros en pré-vente sur baricotreto.fr et de 15 à 19 euros sur place, une heure avant chaque représentation. 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
1: Bonjour à toutes, bonjour à tous, bienvenue sur les ondes de RGO, vous écoutez l'agenda. Du mardi 29 septembre au jeudi 1er octobre, Le Cratère présente « L'art d'avoir toujours raison » par la compagnie Cassandre. Vous rêvez de devenir président de la République, député ou conseiller régional? Et si une simple formation de 1h15 suffisait? Bienvenue chez Giraffe, le groupe interdisciplinaire de recherche sur l'accession aux fonctions électorales. C'est une formation au taux de réussite de 100% pour apprendre à parler quand on n'a rien à dire, réussir sa communication politique, éviter le conflit et surtout avoir toujours raison, même quand on a tort. Entre conférences loufoques et faux cours d'autodéfense intellectuelle, la compagnie Cassandre livre une satire mordante de notre époque, des discours manipulateurs et des deepfakes. Un spectacle à l'humour décapant, une réflexion salutaire sur les mécanismes de persuasion, une pièce d'utilité publique, durée 1h15, à voir dès l'âge de 15 ans, renseignements et réservations sur le site du Cratère. Le Cratère présente l'art d'avoir toujours raison par la compagnie Cassandre. C'est ce mardi à 20h à l'Auditorium de Rousson, ce mercredi à 20h à l'espace La Faralet de Saint-Martin-de-Valgalgue et ce jeudi à 20h à la Maison pour tous de Saint-Christol-les-Alès. Du mardi 29 septembre au jeudi 15 octobre, Zadig et compagnie présentent la première édition de son festival de théâtre à l'espace La Faralet à Saint-Martin-de-Valgalgue. Ce nouveau rendez-vous culturel a pour ambition de proposer une programmation théâtrale contemporaine sélectionnée par des programmateurs expérimentés, avec l'objectif d'intégrer de jeunes adultes lycéens et artistes à leur côté sur des thèmes intéressant tous les publics. Ils ont ainsi le projet de faire émerger un nouveau temps fort culturel et fédérateur sur le territoire. Zadig et compagnie présentent la première édition de son festival de théâtre du mardi 29 septembre au jeudi 15 octobre à l'espace La Faralet, c'est à Saint-Martin-de-Valgalgue. Mercredi 30 septembre, la Verrie, le pôle national Cirque Occitanie, vous convie à une rencontre au plateau du spectacle Homo Sapiens, les origines de la compagnie Contrebande, c'est à la Verrie à Alès. La Contrebande est un collectif d'artistes que la Verrie invite régulièrement pour des projets à chaque fois ingénieux et soucieux de composer avec l'environnement tel qu'il se présente. Le dernier en date, Clan Cabane à Incircus, était une petite pépite. Ici, deux astronautes inexpérimentés partent explorer une planète inconnue. Perdus dans un décor oscillant entre science-fiction bricolée et réalité déformée, ils redécouvrent, sans le savoir, la Terre. Ils redécouvrent surtout ce qu'ils avaient cessé de voir, la beauté fragile du monde réel, l'érosion d'un horizon commun et la nécessité urgente de le rêver autrement. C'est gratuit sur réservation, c'est accessible dès l'âge de 8 ans pour une durée de 1 heure. La Verrie, le pôle national Cirque Occitanie, vous convie à une rencontre au plateau du spectacle Homo Sapiens Les Origines par la compagnie La Contrebande. C'est ce mercredi à La Verrie à Alès. 17h passées de quelques minutes, vous venez d'entendre l'agenda. On vous souhaite à toutes et tous une excellente soirée. On vous laisse en compagnie de l'émission Sur la route des ondes et on vous rappelle qu'à 18h, c'est le culte. À 20h, c'est Frères de chaussures. Puis 21h, une rediffusion de la Funky Factory.
2: Bonjour à toutes et bonjour à tous. Aujourd'hui, on va parler de cirque et de métallerie. Et oui, début octobre, l'atelier de métallerie Geste à Montignargues va accueillir le cirque Trottola pour 6 représentations de leur spectacle Strano. Alors, qu'est-ce qui relie le cirque et l'atelier Geste? Eh bien, c'est le collectif Barico Tréto, dont j'ai pu rencontrer deux de ses membres, Hélène Claverie, gérante de l'atelier Geste, ainsi que François Doré, un ancien comédien à la retraite.
3: Barico Tréto, c'est une histoire, ça commence à être une longue histoire, une belle histoire en tout cas. Ça a commencé en 2010. Au départ, on a créé un festival, voilà, on était une petite bande de 8-10, de vignerons, de métallos, de comédiens, et on a eu une envie commune comme ça de s'amuser, puis de créer un délire un peu sur des envies communes. Voilà, donc on a créé un festival, un premier festival en juillet 2010, où on a créé une énorme guinguette avec une queue d'ailleurs des ateliers gestes, mais bon, on en parlera après de ça. Et à partir de ça, de cette guinguette, de cette très grosse guinguette, eh ben on a mis à l'intérieur des spectacles, des concerts, des interventions, des expos, enfin, en fait, de l'art un peu tout azimut, quoi, sans se poser trop de questions. Et puis, il y a ça, on a convié des vignerons qui travaillent plutôt en bio, en biodynamie, voilà. Et puis, on a essayé de faire des choses à manger, des bonnes choses à manger, avec un très beau chaudron. Voilà, et c'est pour ça que ça s'est appelé Barrico Tréteau, c'est de la barrique au tréteau. Voilà, et donc l'aventure a commencé comme ça, puis après, on a fait des choses, on a fait d'autres festivals, et puis après, plus des choses informelles, parce que sur des occasions, sur des envies, sur nos temps disponibles aussi, parce qu'on est tous bénévoles sur cette histoire, et donc on a des métiers, tout ça à côté. Et voilà, et on arrive en 2026 avec une belle aventure, le cirque Trottola, mais bon, je vais laisser Hélène présenter les ateliers, peut-être, par exemple.
4: Alors, Atelier Geste, donc on est une entreprise de serrurerie-métallerie. On est basé à Montignargues, donc dans le Gard. Et on est sept dans l'entreprise. Donc, il y a trois ouvriers, deux apprentis et Baptiste et moi qui sommes les gérants. Donc, on travaille plutôt pour le bâtiment. Et il y a 3 ans, on a fait la rencontre de Bonaventure Gacon et de Titoun Kroll qui nous ont commandé leur chapiteau dans lequel ils ont créé le spectacle Strano. Donc c'est un chapiteau autoporté de 17 mètres de diamètre, revêtu d'une bâche rouge. Et voilà, ils ont créé leur magnifique spectacle.
2: Mais avant ça, l'atelier Geste n'avait jamais fabriqué de choses spécifiquement pour du spectacle vivant.
4: Non, jamais. On est plutôt sur du bâtiment, donc on travaille avec des architectes, on fait pour du privé, un peu des commandes publiques, mais on n'avait jamais touché cette spécificité des chapiteaux. Après, le chapiteau autoporté, ça nous rappelle quand même la charpente métallique, donc c'était pas non plus quelque chose d'inconnu pour nous. Le seul truc, c'est qu'on n'était pas sur des choses un peu démontables, donc on a dû apprendre. Mais ça, Bonaventure nous a bien formés à monter, démonter les structures, quoi.
2: Et du coup, ça a donné une suite, si j'ai bien compris.
4: Alors, ça a donné une suite. En juin dernier, ils nous ont appelés en disant le chapiteau est né ici. Est-ce que vous voulez nous accueillir pour 6 dates en octobre? On a un trou. Voilà, on peut venir. Donc, on a proposé l'histoire à Barrico très tôt. Et les copains, ils ont sauté aussi sur l'occasion. Donc, voilà. Donc, voilà. C'est un peu un défi pour nous de remplir 6 fois le chapiteau, mais on va y arriver.
2: Ces dates qui arrivent, le spectacle peut-être, François, vous pouvez nous le présenter?
3: Oui, je vais vous présenter en deux mots, parce qu'on va garder aussi les surprises, parce qu'il y a plein de surprises dans ce spectacle. Toujours est-il que, à partir du chapiteau, ils ont monté Strano, qui est leur 5e création. Je crois que la compagnie existe depuis 2002, je crois, oui, 2002, voilà, ça. J'ai pas les dates, mais je crois que c'est de 2002. Voilà, donc Strano, nous on a vu une des premières au Pôle Cirque de d'Alès. Donc voilà, c'est vraiment la conception du cirque moderne, du cirque contemporain, avec tous les éléments du cirque. C'est vraiment ancré dans la tradition, en tout cas dans l'essence même du cirque, à savoir c'est la maison, c'est le chapiteau, c'est cette famille de circassiens, c'est la vie nomade, la vie en caravane aussi, parce qu'il y a ça, on se déplace et tout. Et puis on retrouve tout ça dans le spectacle. Donc c'est un mélange de performance, parce qu'il y a des très beaux numéros. Titoun de trapèze, Titoun est une très grande trapéziste. Bonaventure Gacon, lui, est un porteur, un très beau porteur. Voilà. Et à partir de là, c'est vrai qu'ils ont créé quelque chose avec plein de poésie, plein de douceur, plein d'humour aussi, plein de plein de force. Il y a des choses très, très, très musclées, je dirais, dedans. Mais c'est fait avec tellement de simplicité et puis de tout ce que je viens de dire que ça donne un mélange vraiment fracassant, quoi. Et puis, on se laisse emporter. On est des gamins et c'est vraiment très beau. D'ailleurs, bon, après, il n'y a pas que nous hein, qui le disent. C'est vrai qu'ils ont eu des très, très belles critiques sur Télérama, sur Libé, sur Le Monde. Enfin, voilà. Et c'est pas les premières. C'est pas sur le premier spectacle. Donc, je crois qu'il y a vraiment un sens à leur travail qui se développe et qui est là et qui, voilà. Donc, c'est vrai qu'on a envie d'accompagner cette aventure. Je crois que c'est une très belle occasion, qui se présente pour nous. Il y a aussi un sens, comment dire, une amitié aussi, je crois, entre Barry Cotretto, entre les Ateliers Gestes, entre Trottola, quoi, toute cette équipe-là. Et voilà, donc on est à fond là-dedans, on aime bien, on aime le côté aventure, le côté où ça donne des sensations, où il y a des rencontres, il y a des choses qui sont, donc ça c'est hyper important pour nous, quoi. Voilà, donc c'est vrai que il faut faire venir à 1800 personnes dans l'idéal, donc ça se remplit bien quand même, on commence à être bien, mais bon, il faut continuer, et ça serait super que ça soit plein, enfin que les gens puissent voir cette œuvre, parce que c'est une œuvre et c'est à pas manquer, quoi. C'est très très beau. Voilà.
4: Ce que je voulais rajouter, c'est que cette rencontre aussi, elle s'est faite grâce à Thomas Barrière, qui est un ancien musicien de Trottola, donc qui a fait trois spectacles auparavant. Et donc, c'était un de nos voisins. Donc, Barry Cotretto, voilà, c'est ça, c'est des rencontres avec des copains, et c'est ce qui fait lien aussi. Et c'est aussi pour ça que le samedi 10 octobre, on les accueille avec Bastien Pelinck, donc deux musiciens des anciens Trottola, en concert à partir de 22h30. Voilà. Donc, il y aura ça, il y aura donc Algeco, samedi 10, et samedi 3, on accueille Ferrago.
2: On va reprendre peut-être un peu plus le programme. Moi, en tout cas, effectivement, je me permets. Hein, j'ai vu le spectacle il y a quelques mois, parce que bien sûr, le cirque Trottola, avec ce spectacle, Strano a eu plusieurs dates à la Verrerie d'Alès. J'ai pu assister à l'une d'entre elles. Et c'est vrai que c'était un moment assez magique, assez unique, donc je ne peux que recommander. Mais alors, profitons-en pour parler un peu des infos pratiques, différentes dates, où est-ce qu'il faut réserver, où est-ce qu'il faut venir, comment tout cela.
3: Alors bon, je vais essayer d'être clair, hein, d'être précis, hein. C'est pas forcément ma vocation première, mais j'ai essayé de faire un effort. De toute façon, bon, Hélène me reprendra si on est complémentaires, hein, de toute façon, voilà. Donc ils vont jouer, donc il y a 6 dates de prévues, donc le vendredi 2 octobre, le samedi 3, le mardi 6, le vendredi 9, le samedi 10 octobre, ce sera 19h30 et il y aura une matinale le dimanche 11 octobre à 17h30. Voilà, et c'est les enfants à partir 8-10 ans, on va dire. Voilà, 8-10 ans, c'est bien. Donc ça, c'est pour Trottola, pour Strano. Et on va dire qu'il y aura donc deux temps forts dans l'histoire, les deux samedis, le samedi 3 et le samedi 10, où là, on aura le spectacle. Après, on va manger, ça, on va en parler un petit peu plus après. Et puis après, deux concerts. Donc le 3, Ferrago, et le 10, Algeco, voilà.
2: Alors, une histoire de repas, ça a l'air intriguant, ça.
4: Alors, les repas. Donc, bon, nous, à Barry Cotretto, on aime bien la manger et bien boire. Donc, on a un beau bar de vignerons de locaux qui seront là, présents, qui serviront des bons vins en biodynamie, comme disait François, des bons cocktails aussi, parce qu'on a un spécialiste des cocktails dans l'équipe de Barry Cotretto. Et en gastronomie, ben on va être sur une paella, donc le samedi 3. Ça sera sur réservation parce qu'on a besoin un peu de savoir les quantités. Et michoui le samedi 10. Et les autres jours, il y aura bien sûr un chaudron, voilà, qui va accompagner les représentations avant les représentations et après pour ceux qui veulent manger après. Donc, et ce qu'on a oublié de dire, c'est qu'il y allait avoir des DJ aussi le samedi 3 et le samedi 10. Donc on a DJ au Pirianou, donc ça c'est des DJ internationaux. Et ensuite DJ Bison Bison, bon, lui qu'on nomme plus, qui fait partie de la saga Barry Cotretto et qui est aussi un grand DJ qui nous vient de l'autre côté du Rhône.
2: Et alors du coup, entre les soirées classiques et les soirées spéciales, est-ce qu'il y a des tarifs déjà, des tarifs différents ? Et vous parlez de réservation, où est-ce qu'on réserve justement sa place ?
4: Alors on réserve sur baricotreto.fr via Eloasso, donc c'est un lien qui vous amène directement quand vous allez sur le site Baricotreto. Ensuite pour les tarifs, on a décidé de faire les concerts gratuits, donc voilà.
2: Et pour les spectacles, par contre, de Strano, est-ce que c'est payant ?
3: Alors oui, c'est payant, oui. C'est 18 euros, plein tarif, et tarif réduit, 14 euros, voilà. Et puis, nous avons... Alors, il faut quand même dire, on a deux moments forts, on va dire, de communication. On va dire que ça fait partie de la communication, mais c'est des moments visuels. Et voilà, donc on a... Peut-être Hélène est un petit peu plus au courant que moi. Il y a une intervention au sémaphore, à partir du film de Pierre et Tex, Yo-Yo. Où, donc là, ça sera avec la présence de Bonaventure et de Titoun, donc des deux artistes qui jouent dans Strano. Ils sont quatre, hein, mais bon, voilà, eux, ils seront présents. Et puis après, je crois qu'il y aura une intervention au Hall le dimanche, je sais plus.
4: Le dimanche 27 septembre au Hall de Nîmes. Donc voilà, dans la rue, ils vont faire des colonnes à trois et enfin voilà, il y aura des surprises.
2: On va arriver bientôt, je pense, sur la fin de cette interview. Est-ce qu'il y a quelque chose que vous souhaitez rajouter pour la fin ?
4: Ce spectacle n'est à ne... enfin, c'est à pas manquer, quoi. Il faut venir. On a une chance de l'avoir à Montignargues et c'est vrai que c'est un peu exceptionnel.
3: Je ne peux qu'alimenter dans le sens d'Hélène. C'est vrai que c'est une très belle œuvre, un très beau spectacle, spectacle vivant. Et voilà, ça serait dommage de le manquer, vraiment dommage.

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1: Bonjour à toutes et à tous et merci d'être à notre écoute. Tout de suite, retrouvez un culte enregistré au temple dimanche dernier de l'église protestante Unie de France.

0: On attend les retardataires. Soyez tous les bienvenus ce matin, voilà, pour écouter la parole du Seigneur. Et nous commencerons en lisant dans Antoine Nouis. Toi qui as des oreilles pour entendre, écoute ce que l'Esprit dit à l'Église. Voici ce que dit l'Amen. Le témoin fidèle et véritable, l'auteur de la création de Dieu. Voici, je me tiens à la porte et je frappe. Si quelqu'un entend ma voix et ouvre la porte, j'entrerai chez lui. Je dînerai avec lui et lui avec moi. Vous connaissez ce verset qui se trouve dans l'Apocalypse, au chapitre 3, le verset 20. Le Christ est sur le seuil de notre maison. Il a le heurtoir à la main et il frappe à notre porte. Que celui qui a des oreilles pour entendre tourne la poignée, car la porte ne peut s'ouvrir que de l'intérieur. Je vous invite à la prière. Au commencement de ce culte, nous savons que tu es là et que tu nous attends. En répondant à ton invitation, nous avons fait le choix d'ouvrir notre porte. Tu es l'hôte et tu es l'invité. Tu es le vivant au milieu de nous. Nous sommes réunis en ton nom. Accorde-nous de t'accueillir et de te rejoindre. Amen.
1: Nous allons chanter le psaume 66, les strophes 1, 2 et 4. Et nous pouvons nous lever.

Ne vous étonnez pas, frères et sœurs, si plusieurs fois au cours de ce culte, je descends subrepticement pour passer à la strophe suivante. Je ne sais pas pourquoi, par quel caprice de l'informatique, la souris ne fonctionne plus. J'ai tout essayé. J'ai changé les piles. J'ai jeté l'ordinateur par terre. J'ai plié, je l'ai piétiné, il n'a pas voulu obéir. Bon, on va se contenter. Voilà, donc vous étonnez pas si je fais des allées-venues, des montées et des descentes de chair. Mais que ça ne nous empêche pas ce matin de louer ensemble le Seigneur. Oui, Seigneur, en regardant notre monde et le quotidien de notre vie, que de raisons de pleurer. Et pas seulement pour des petits problèmes techniques. Que d'injustice, que de haine, de souffrance, que de peur. Le malheur semble habiter l'humanité, le désespoir envahit nos pensées. Et pourtant, au cœur de tout ce qui peut déstabiliser nos vies, en Christ, tu viens nous rejoindre. Là où il n'y a que faiblesse, là où il n'y a que pauvreté, tu viens déposer la force de ta présence. Tu viens ouvrir l'espace de ton règne. Tu viens construire des ponts par-delà les murs qui nous divisent. Tu viens ouvrir des brèches dans nos impasses. Loué sois-tu d'être Seigneur de la vie de ce monde. Loué sois-tu d'être cet ami des hommes, comme l'écrivait Luc dans les Actes des Apôtres, qui veut renverser, transformer, qui ne te lasse pas de renouveler notre existence pour qu'au creux du malheur puisse poindre l'espérance de ce qui rend heureux. Loué sois-tu, Seigneur, et sûr de la victoire du ressuscité sur toutes les forces de mort qui menacent ce monde. Nous pouvons nous lever pour chanter le numéro 500, « Victoire au Seigneur de la vie ».

Nous prions pour faire le point sur notre vie devant Dieu, dans la repentance, dans la vérité. Seigneur, tu nous vois devant toi et nous mesurons bien que nous ne sommes pas dignes d'être appelés tes servantes ou tes serviteurs. Parce que, en regardant derrière nous, en regardant les temps écoulés, nous savons que nous ne t'avons pas donné notre vie tout entière, que nous avons servi d'autres maîtres, que notre foi est faible. Nous ne prenons pas au sérieux tes promesses. Nous n'avons pas cru que ta parole a le pouvoir de sauver tout être humain. Mais Seigneur, nous ne pouvons pas vivre sans toi. Et tandis qu'aujourd'hui nous entendons à nouveau ton appel, toi qui te tiens à la porte et qui frappes, nous ne voulons pas endurcir nos cœurs. Permets que nous revenions à toi. Pardonne-nous notre cœur partagé. Viens au secours de notre incrédulité, pour que nous apprenions à vivre comme tes enfants, que nous puissions te servir de tout notre cœur et être tes témoins en ce monde, là où nous vivons. Nous te le demandons au nom de Jésus le Christ, notre Sauveur. Amen. Et en restant assis à nos places, nous chantons un psaume de repentance, le psaume 130, dont nous prendrons les strophes 1 et 3.

Je crois, oui, je crois qu'un jour, ton jour, ô mon Dieu, je m'avancerai vers toi avec mes pas titubants, avec toutes mes larmes dans mes mains et ce cœur merveilleux que tu nous as donné, ce cœur trop grand pour nous puisqu'il est fait pour toi. Un jour, je viendrai et alors tu liras sur mon visage toute la détresse, tous les combats, tous les échecs des chemins de la liberté. Oui, tu verras tout mon péché. Mais je sais, mon Dieu, que ce n'est pas grave le péché quand on est devant toi. Car c'est devant les hommes que l'on est humilié, mais devant toi, c'est merveilleux d'être si pauvre puisqu'on est tant aimé. Oui, un jour, ton jour, mon Dieu, je viendrai vers toi et dans l'explosion de ma résurrection, je saurai enfin que la tendresse, c'est toi, que ma liberté, c'est encore toi. Je viendrai vers toi, ô mon Dieu, et tu me donneras ton visage. Je viendrai vers toi avec mon rêve le plus fou, t'apporter le monde dans mes bras. Je viendrai vers toi et je te crierai à pleine voix toute la vérité de la vie sur terre. Je te crierai mon cri qui vient du fond des âges. Père, j'ai tenté d'être un homme, d'être une femme, d'être un être humain. Je suis ton enfant. Sûr du pardon de Dieu, sûr que en Christ, il nous dit définitivement, tu es mon enfant et je t'aime. Nous pouvons nous lever pour chanter notre reconnaissance par le cantique 423, les strophes 1, 2 et 4.

Votre hésitation à chanter, frères et sœurs, venait-elle du fait que vous doutiez du pardon en Christ ou que vous ne connaissiez pas ce cantique? Qui le connaissait pas? Non, mais quelle bande d'ignorants! Merci Frédéric. On le rechantera parce que reconnaissez qu'il est beau quand même. Ah. Merci. Merci. Nous prions avant d'écouter la parole de Dieu. Merci Seigneur parce que ce matin, ta parole nous rejoint encore pour nous redire les mots de ton amour, pour nous redire ton projet pour ce monde, pour nous remplir à nouveau de force, pour redonner élan à notre adoration et à notre service du prochain. Oui, que ta parole nous inspire, qu'elle nous remette debout et vivants. Amen. Hier soir, nous étions réunis, une bonne trentaine, hein, membres des quatre groupes de partage biblique que j'ai la joie d'animer depuis quelques années. Il y en a un autre qui se déroule rue Jean Moulin. Et ces groupes de partage ont ensemble revisité un chapitre du livre de l'Apocalypse qu'ils avaient déjà étudié. Et ce passage, je voudrais, en m'inspirant un peu de ce qui a été partagé aussi hier soir, eh bien, relire ce texte de l'Apocalypse, un texte vous allez le voir, qui est assez étonnant, décoiffant. C'est au chapitre 14, c'est au verset 6 à 13. C'est une des visions de Jean. Puis je vis un autre ange qui volait très haut dans les airs. Il avait une bonne nouvelle éternelle à annoncer aux habitants de la terre, aux gens de toute nation, toute tribu, toute langue, tout peuple. Il disait d'une voix forte, « Craignez Dieu et rendez-lui gloire, car le moment est arrivé où il va juger les hommes. Adorez celui qui a fait le ciel, la terre, la mer et les sources d'eau. » Un deuxième ange suivit le premier en disant, « elle est tombée la grande Babylone, elle a fait boire son vin à toutes les nations, le vin de sa terrible immoralité. » Un troisième ange suivit des deux premiers en disant d'une voix forte, « celui qui adore la bête et son image et en reçoit la marque sur le front ou sur la main, boira lui-même le vin de Dieu, le vin de sa fureur, qu'il a versé pur dans la coupe de sa colère. Tous ceux qui agissent ainsi seront tourmentés dans le feu et le soufre, devant les saints anges et devant l'agneau, c'est-à-dire le Christ. La fumée du feu qui les tourmente s'élève pour toujours. Il n'y a pas de repos, ni le jour ni la nuit pour ceux qui ont adoré la bête et son image, et pour quiconque a reçu la marque de son nom. Voilà pourquoi les membres du peuple de Dieu, ceux qui obéissent à ses commandements et qui sont fidèles à Jésus, doivent faire preuve de patience. » Puis j'entendis une voix me dire du ciel, écrit ceci, « Heureux les morts qui dès maintenant meurent au service du Seigneur. » Oui, c'est vrai, déclare l'Esprit, ils pourront se reposer de leurs travaux, car leurs œuvres les suivent. Amen. Voilà un texte impressionnant, comme beaucoup de passages de l'Apocalypse d'ailleurs, avec des images fortes, voire inquiétantes. D'ailleurs, dans le langage des journalistes et dans le langage général, apocalyptique veut dire épouvantable, effrayant, abominable. Des images apocalyptiques des crues au Népal, des images apocalyptiques des incendies cet été. Et ici, des êtres humains voués à l'enfer de feu et de soufre par la fureur de Dieu. Et cette vision de Jean qui nous prend à partie sans ménagement, en parlant de Babylone, cette cité corrompue. Cette vision de Jean nous pose à nous, lecteurs, en somme, une simple question. Où veux-tu vivre? De quelle cité veux-tu être citoyen ou citoyenne? Car dans l'Apocalypse, vous le savez sans doute, il est question de deux villes opposées, complètement antithétiques. Babylone et Jérusalem.
Toutes deux, dans l'Apocalypse, sont comparées à des épouses. L'une, Babylone, est décrite ici comme souillée par l'immoralité pour s'être prostituée. L'autre, Jérusalem, est l'authentique mariée du Christ. Nous sommes dans un registre conjugal et ce langage nous renvoie à l'alliance entre Dieu et son peuple, ainsi qu'à la trahison de cette alliance par ce peuple qui, notamment dans l'Ancien Testament, a adoré d'autres dieux que le seul vrai Dieu. Cette comparaison, oui, de l'alliance qui unit Dieu à son peuple avec un mariage, c'est une vieille image que l'on trouve dans l'Ancien Testament, notamment chez le prophète Osée. Osée va devoir épouser une femme, Gomer, qui a beaucoup d'amants, pour revivre et attester dans sa propre existence la souffrance que Dieu éprouve d'avoir été trahi, trompé, délaissé par Israël, qui, comme une épouse infidèle, est allée vers ses amants, c'est-à-dire les faux dieux. Israël préférait le culte rendu à Baal, le dieu des Cananéens, le dieu de la pluie et de la fécondité, le dieu qui procurait la richesse et la prospérité. Ce dieu-là que Jésus, pour sa part, appelle Mammon, qu'on pourrait appeler aujourd'hui le dieu fric, est toujours d'ailleurs très adoré dans notre monde. Et voilà que Dieu, vous le savez, a exilé Israël, a exilé son peuple à Babylone. Vous m'avez abandonné, vous m'avez trahi, alors je vous livre, je vous abandonne aussi, entre les mains de vos ennemis. Ce sera l'exil qui inspirera le fameux psaume 137. Assis au bord des fleuves de Babylone, nous pleurions en nous rappelant de Jérusalem. Nous laissions nos guitares suspendues aux arbres de la rive. Comment pourrions-nous chanter un cantique du Seigneur sur une terre étrangère? Si je t'oublie, Jérusalem, que ma main droite se paralyse. Alors ce psaume a connu un succès phénoménal au XXe siècle avec ce tube-là. On the rivers of Babylon, mais c'est le psaume 137. Mais je pense que beaucoup de ceux qui le chantaient dans les années 70-80 ne mesuraient pas la portée spirituelle de ce qu'ils chantaient, mais peu importe. Babylone, cette grande capitale d'un empire du Proche-Orient ancien, est ainsi devenue le symbole d'un monde pécheur, séparé de Dieu. Et ce péché, finalement, il tient en un seul mot. C'est l'idolâtrie, c'est-à-dire le refus d'adorer, de reconnaître le seul vrai Dieu et l'adoration de faux dieux qui rendent l'homme, l'être humain, captif. Beaucoup de commentateurs de l'Apocalypse estiment que Babylone désigne de façon ici codée la puissance de l'Empire romain, dont l'empereur exigeait d'être appelé Seigneur, vénéré et servi comme un Dieu, ce qui a valu aux disciples de Jésus au premier siècle, à l'époque où Jean écrit, bien des persécutions, car pour eux, il n'y a qu'un seul Seigneur, le Christ. Mais Babylone, c'est bien plus que ça. Qui règne sur Babylone, cette bête dont il est question dans le texte? Autre personnage de l'Apocalypse qui représente tous les pouvoirs prétendant prendre la place de Dieu sur cette terre. Le pouvoir politique, le pouvoir idéologique, le pouvoir économique, toutes ces puissances ivres de leur force et qui attendent soumission et admiration de la part des humains dont elles ont pris possession, c'est-à-dire sur tout ce qu'ils pensent, sur tout ce qu'ils font. On peut prendre un exemple très actuel, le développement exponentiel du numérique, cette explosion de l'intelligence artificielle. N'est-elle pas une nouvelle expression de, parmi d'autres, de ce pouvoir qui peut si facilement nous asservir, nous conditionner, modeler, façonner notre façon de consommer, bien sûr, d'acheter ou de vendre, mais même de penser, et donc de vivre, sous prétexte de nous faciliter la vie, de la rendre plus agréable, plus confortable, d'aller plus vite. De façon très étonnante, frères et sœurs, l'idolâtrie que dénonce Jean dans l'Apocalypse il y a presque 2000 ans ressemble beaucoup à l'idolâtrie d'aujourd'hui.
On se prosterne à nouveau. On adore à nouveau, mais certes pas des statues de pierre, de bois ou de métal, mais des images qui ne sont que du néant. Et je vais prendre un seul exemple, mais qui m'a vraiment étonné. Vous avez peut-être entendu parler de ce phénomène lié au développement de l'intelligence artificielle. Vous pouvez désormais, frères et sœurs, choisir sur des sites internet spécialisés un personnage virtuel, produit d'un programme informatique, qui prend l'apparence d'un être humain sur l'écran de votre smartphone, et bientôt même sera disponible en trois dimensions, physique, avec des robots humanoïdes en silicone qui existent déjà en Chine. Et ce personnage dont vous avez sélectionné le sexe, l'apparence physique et autres caractéristiques, vous allez pouvoir échanger avec lui. Il sera en permanence à votre disposition. Vous allez lui confier votre quotidien, vos idées, vos soucis, vos projets, vos états d'âme et vos pensées les plus intimes, en étant sûr que de toute façon, vous recevrez toujours une réponse bienveillante, puisque la machine est programmée pour ça. Cela va si loin, dans le réalisme apparent, que certains développent des sentiments amoureux, mais oui, pour ce compagnon émotionnel, aussi séduisant que virtuel. Il paraît qu'il y a même eu des mariages déjà avec des robots. Ils envisagent, oui, de se marier avec cette intelligence artificielle pseudo-incarnée, une intelligence artificielle qui exploite peut-être la bêtise naturelle, mais qui exploite plutôt la détresse et la solitude de l'être humain. La conséquence, en effet, c'est que c'est celle qui s'adonne à ce genre de pseudo-relation par écran de smartphone interposé, se replient sur eux-mêmes, se coupent de leurs amis, de leur famille, bref, des vrais humains en chair et en os qui les entourent. Voici entre 1000 exemples, ce n'est qu'un exemple, hein, il y en a peut-être d'autres qui vous viennent à l'esprit, l'ivresse, la folie où peut mener l'oubli de notre véritable identité, de notre véritable vocation, qui consiste non pas à nous prendre pour des créateurs, qui ne créent que du vent, mais des créatures, faites à l'image de celui qui les appelle à les reconnaître comme leur Père, leur seul vrai Dieu. Et voilà, oui, beaucoup de nos contemporains ont choisi d'habiter à Babylone. Une réponse de Dieu est donnée à Jean. Cette réponse, c'est l'annonce du jugement de Babylone et de tous ses habitants. Si vous allez en Irak, sur le site de l'antique Babylone, qui fut en son temps la cité la plus imposante et la plus puissante du monde, vous ne trouverez que quelques restes de ruines, quelques monceaux de briques crues, complètement érodées et dispersées par la pluie, le soleil, le vent et le temps. Et l'oubli. La gloire de Babylone, comme toute gloire en ce monde, est passée. L'annonce de l'heure du jugement par le premier des trois anges dans le texte que nous avons lu est qualifiée de bonne nouvelle. Le jugement de Dieu, c'est la venue de son règne. Car dans la Bible, eh bien, le jugement, c'est la prérogative du roi. Dieu vient juger ce monde, cela veut dire que Dieu vient y régner et que Dieu ne laissera pas la bête. C'est tous ces pouvoirs qui veulent nous asservir, l'emporter et nous rendre à jamais prisonniers. La bonne nouvelle dans l'Évangile, c'est aussi que le jugement a déjà eu lieu. En ce vendredi, vous savez, ce fameux vendredi après-midi à Jérusalem, qui a vu les ténèbres recouvrir la terre au moment où Jésus expirait sur la croix. À ce moment-là, Dieu a dit définitivement non à l'orgueil et au péché des hommes. Il a jugé leur idolâtrie, mais il a fait porter le poids de son jugement sur l'innocent, sur lui-même, pour nous délivrer de toute colère. Car Dieu est en colère de voir son règne usurpé par tous les faux dieux. Et c'est aussi une bonne nouvelle, car cette colère doit être la nôtre, une sainte, une saine colère. Partager la colère de Dieu, c'est refuser d'être indifférent à l'injustice et au mal et à tout ce qui peut asservir l'être humain.
Dieu est en colère, et nous aussi, de voir sa majesté outragée, de voir son amour pour ce monde qu'il a créé ainsi bafoué, ignoré et foulé aux pieds par l'injustice et la violence du cœur humain. Pas de repos pour ceux qui habitent à Babylone. Aucune paix, aucune plénitude pour ceux qui courent après leurs idoles, qui se confient sans cesse, sans trêve et jusqu'à l'épuisement à l'œuvre de leurs propres mains, qui veulent se forger une autre identité que celle qui leur est offerte, donnée par leur Créateur. Ce Créateur qui nous dit « Je suis ton Père et tu es mon enfant ». Et cette identité qui nous est donnée, frères et sœurs, qui est donnée à tous les membres du peuple de Dieu, dont nul ne peut tracer les frontières et les limites, cette identité, elle tient en un seul mot, la sainteté. Être saint, ce n'est pas se trouver sans défaut, sans faiblesse. Ça se saurait, hein. C'est le fait tout simplement d'appartenir au Seigneur. Je suis saint, non pas parce que je suis un petit saint, parce que je suis au-dessus des autres, oh là là, non. Parce que j'habite une autre cité que Babylone. J'habite cette nouvelle Jérusalem dont l'Apocalypse nous parle dans les derniers chapitres. Et mon adoration n'ira pas à ce que le monde adore. Je n'adore pas, je ne suis pas fasciné par le pouvoir, la force, les fausses richesses, tout ce qui ne peut pas nous faire vraiment vivre. Mon adoration est réservée à celui qui a tout créé, y compris ce ciel, cette terre, cette mer et ces sources d'eau que la folie des humains, dont je suis co-responsable, meurtrit et abîme. À celui qui me délivre de toutes mes idoles, elle est réservée, mon adoration. À celui qui me dit avec amour, bienvenue dans la vraie vie, celle qui commence aujourd'hui et ne finit pas. Mesures-tu, mon frère, ma sœur ? Mesures-tu, ami, que ce matin, en étant là, là, précisément sur ces bancs si confortables, il y a des coussins à l'entrée. En étant présent au culte, tout simplement, mesures-tu que Dieu t'a convoqué en l'honneur de son Fils Jésus-Christ ? Mesures-tu qu'en étant présent ou présente à ce culte qui nous rassemble dans la proclamation de la seigneurie du seul vrai Dieu et de celui qui nous a envoyé, Jésus-Christ, nous attestons tous ensemble, communautairement et personnellement, que nous sommes citoyens de Jérusalem, la cité sainte

Dieu lui-même sera avec eux et il sera leur Dieu. Il essuiera toutes larmes de leurs yeux. Il n'y aura plus de mort, il n'y aura plus de deuil, ni lamentation, ni douleur. Les choses anciennes auront disparu. Alors celui qui est assis sur le trône déclara « Maintenant, maintenant, je fais toutes choses nouvelles. » Amen.

Avec crainte et tremblement, frères et sœurs, je vous propose un nouveau cantique. Alors, les paroles sont nouvelles, parce qu'elles sont dans le recueil Alléluia et pas dans Arc-en-Ciel, mais je crois que la mélodie est connue.

Nous restons debout pour confesser notre foi. Je crois que j'ai reçu du Seigneur la double citoyenneté. Je suis citoyen d'un autre pays où l'on ne me demande jamais mes papiers, où l'on m'accueille en tant que frère ou sœur, et où la couleur de mon vêtement, de ma peau ou de mon argent n'a aucune importance. Je suis citoyen d'un autre pays où les lois sont respectées parce qu'elles sont écrites dans les cœurs, et pas seulement dans la pierre ou sur le papier, et où personne ne perd son temps à réclamer ses droits, parce que chacun préfère s'appliquer à être fidèle à ses devoirs. Je suis citoyen d'un autre pays où celui qui règne ne se préoccupe pas de sa réélection, parce que sa légitimité

L'identité est acquise et n'est plus à conquérir. Je suis citoyen d'un autre pays où la fin est plus importante que les moyens, où la relation est plus considérée que la domination, où la parole et la confiance ne sont pas de vains mots. Et parce que je suis citoyen de cet autre pays, ma façon de penser, d'être, de vivre sur cette terre a changé définitivement. Je vis, je me lève et je parle à mes contemporains en tant qu'ambassadeur d'un autre monde où tout est possible. Et je crois que ce possible est ouvert aux hommes et aux femmes de notre temps. Amen. Et nous chantons, nous allons chanter notre joie d'être citoyens de Jérusalem par le cantique 186, « Debout resplendit ».

peut s'asseoir. Je ne pouvais pas critiquer la technique et ses excès sans qu'elle se venge ce matin. Frères et sœurs, voici maintenant un moment important, un moment qui atteste aussi que nous sommes citoyens de Jérusalem. Eh bien, c'est le moment de l'offrande pour le service de notre Dieu et l'annonce de l'Évangile en ce monde. Que le Seigneur nous inspire un don libre et joyeux.

0: Merci. Merci à tous et à toutes pour votre offrande. Vous savez qu'elle fait vivre notre Église. Je vais vous parler des finances en vous faisant les annonces. Tout d'abord, je voudrais vous signaler, pour tous ceux qui le connaissent, que notre frère et ami Bernard Puech est fatigué. Donc de prier pour lui, voilà, ça fait deux ou trois petites secousses qu'il a. Voilà, je vous le confie dans vos prières. Le conseil presbytéral s'est réuni vendredi soir. Au cours de ce conseil, nous avons reçu la démission de Patrick Russier, notre trésorier. Nous en sommes plutôt très attristés. Pour un point financier, une situation en fin août. Les recettes ordinaires sont plutôt en hausse par rapport à août 2025. On était à 63 700 euros. On est à 63 700 euros par rapport à l'année dernière, qui était qu'à 53 000 euros. Vous comprendrez qu'on a 10 000 euros de plus. Pour les dépenses, c'est stable, mais elles vont augmenter sur le dernier trimestre en vue de l'arrivée de Christophe Singer, qui va multiplier des activités et qui vont aussi augmenter les frais. Attention, nous avons budgété un budget voté en déficit et voilà, il va nous être demandé pour la fin de l'année de faire attention pour pas que cette année encore on ait à voter un budget en déficit. Il y a une bonne nouvelle quand même, nous avons pu faire un versement pour la contribution qui, en fin août, on était à 44 000 euros, sachant qu'on en doit 80 000. Donc, c'est quand même 6 000 euros aujourd'hui, en plus de l'année dernière. Tout ça, je compare par rapport à l'année dernière. À marquer dans vos agendas, le culte de rentrée qui se tiendra au Temple le 27 septembre, et où nous aurons Jean-François Braine pour faire le culte d'installation de Christophe Singer. Ce culte sera suivi d'un apéritif. Je vous invite, si vous voulez, à amener quelque chose pour alimenter le stand de l'apéritif. Vendredi, le 18 septembre, les enfants se retrouvent pour le caté. Pour information, nous prenons les enfants de 4 à 15 ans. Les séances commencent à partir de 17 heures avec un petit goûter. Et à partir de 17h30, on se retrouve dans les groupes. Cette séance sera suivie à 19h par un culte ouvert à tous ceux qui veulent venir et qui sera sur le thème abordé par les enfants. Ce vendredi-là, ce sera la grâce. Et nous finirons ce temps par un petit repas partagé. Vous êtes conviés, vous êtes invités. Je vous signale qu'à partir du 25 septembre, le parcours Alpha va reprendre. Donc vous avez des petits flyers, n'hésitez pas à en prendre, à les distribuer si vous connaissez des personnes qui seraient intéressées de se joindre à nous. Et une dernière petite information, vous savez que le week-end prochain, c'est les journées du patrimoine. Et le temple sera ouvert. Seulement, Maya et son équipe ne peuvent pas être là tout le samedi et tout le dimanche. Donc, on a besoin de personnes pour faire un peu la permanence. Vous pourrez vous inscrire à la fin du culte.
1: Oui. Avant de donner la parole à Alain, qui a encore une annonce à faire, précisons que Jean-François Braine, dont tu as parlé, est le président du conseil régional des Églises protestantes unies de Cévennes-Languedoc-Roussillon. Et c'est à ce titre qu'il vient présider le culte d'installation de mon nouveau collègue Christophe Singer.
2: J'ai fait une annonce en regardant Betty et Daniel, à savoir que le week-end prochain, le dimanche prochain, aura lieu la reconnaissance de ministère de Olivier Rieussé à Sens. Alors, il y a quelques jours, je ne savais pas du tout où était Sens. C'est au sud de Paris. Voilà. Olivier, c'est un enfant de la paroisse qui a vécu toute son enfance et son adolescence dans la paroisse. Il a été membre des mouvements de jeunesse. Et bien évidemment, Cathy et moi irons parce que Olivier est notre filleul. Voilà, donc je pense que beaucoup le connaissaient. Il a fait ses études à Montpellier et à Paris. Il a connu deux postes déjà. Et là, maintenant, il est à Sens depuis juin-juillet.
1: Oui. Voilà. Un grand merci, Alain, parce que c'est une super nouvelle qu'un membre de l'Église ait été appelé au ministère pastoral et exerce désormais ce ministère. Voilà, en pleine reconnaissance par notre union d'Église. C'est un grand sujet de joie. Surtout que, dans notre Église, les vocations pastorales de personnes issues de notre Église ne sont pas si fréquentes. C'est souvent des gens extérieurs, venant d'autres églises, ou bien qui n'avaient pas du tout un passé réformé ou luthérien, qui deviennent pasteurs de notre Église. Voilà, merci de nous avoir partagé cette bonne nouvelle. Nous voulons prier maintenant. Mais avant cela, une dernière annonce, c'est que s'il y a parmi nous des personnes qui ne sont pas encore inscrites pour recevoir les nouvelles régulières de l'Église, il faut vous adresser à Muriel, qui se dresse, comme elle le fait d'habitude, pour signaler qu'elle est là, présente, pour recueillir votre adresse mail pour que vous receviez chaque dimanche après-midi les informations pour la semaine, ce qui vous permettra de bien retenir les dates et lieux des rencontres qui vous intéressent. Nous prions. Notre Dieu, en ce temps d'intercession, nous pensons d'abord à ceux qui ont été nommés au cours des annonces. Nous pensons à notre frère Bernard Puech, à nouveau hospitalisé, et à tous les malades, à tous ceux qui relèvent de maladies ou d'un accident de santé. Veuille le bénir, les bénir et les fortifier. Nous te remettons aussi particulièrement Olivier Rieussé, pour que tu le gardes toujours dans la joie de sa vocation. Merci pour ce temps de fête qui s'approche. En ce temps de rentrée où chacun retrouve le rythme habituel de ses activités, et puisque ce texte de l'Apocalypse que nous avons médité ce matin nous parlait du repos que tu nous offres, auquel tu nous appelles, nous te prions pour le travail des êtres humains, pour qu'ils en soient les gérants et non pas les prisonniers, pour que chacun puisse y trouver l'unité de sa personne et de sa vocation, et pas son tiraillement, son écartèlement. Aie pitié, Seigneur, des êtres humains captifs de leur travail. Nous te prions pour les chômeurs, les demandeurs d'emploi. Toi qui as souhaité dans ta création que nous nous arrêtions pour nous reposer du travail accompli et non pas pour nous tourmenter du travail qui nous manque, Seigneur, nous te demandons de prendre pitié de ceux qui sont privés de travail. Nous te prions aussi pour la paix de l'être humain. Alors que nos cœurs connaissent souvent les assauts de la colère ou de la lassitude, de l'envie, de la dépression, du souci ou de l'indifférence. Nous te prions pour la joie de l'être humain, toi qui es capable de te réjouir à son sujet car tu l'as fait à ton image. Aie pitié de tous ceux qui ne trouvent plus d'occasion de se réjouir. Nous te prions pour le courage de l'être humain, toi qui es venu en Jésus-Christ pour affronter le mal, pour le rencontrer, mais aussi pour le guérir et pour le porter, pour le subir, mais aussi pour le vaincre. Seigneur, aie pitié de l'être humain qui a peur de souffrir. Et enfin, nous te prions pour l'avenir de l'être humain et de ce monde. Toi qui achèves ce que tu as commencé, toi qui recommences ce que nous avons cassé ou détruit, toi qui prépares un royaume au bout de nos chemins, Seigneur, aie pitié de l'être humain qui hésite à espérer. Oui, rends-nous l'espérance. Amen. Et au moment de repartir d'ici, de retrouver nos horizons familiers, je vous invite à écouter ces promesses du prophète Jérémie. Je connais les projets que j'ai formés sur vous, dit le Seigneur, projets de paix et non de malheur, afin de vous donner un avenir et de l'espérance. Vous me prierez et je vous exaucerai. Vous me chercherez et vous me trouverez. Si vous me cherchez de tout votre cœur, je me laisserai trouver par vous, dit le Seigneur. Vous serez mon peuple et je serai votre Dieu. Dieu s'adresse à son peuple qui était captif à Babylone. Et il a tenu promesse. Il s'est laissé trouver et il a ramené son peuple à Jérusalem. Et nous pouvons réentendre ces paroles pour nous aujourd'hui. Cette promesse est pour nous. Levons-nous pour recevoir la bénédiction du Seigneur. Éternel Dieu, notre commencement et notre fin, tu es notre point de départ et notre destination, et tu nous accompagnes durant le trajet de ce jour. Que nos mains servent à l'œuvre de ta création, que nos vies contribuent à transmettre aux autres la vie nouvelle que tu veux pour ce monde, par Jésus-Christ, le Sauveur de tous. Amen. Et nous chantons le cantique 889, les strophes 1 et 4.

Et nous restons quelques instants à nos places pour profiter du jeu d'orgue de sortie que nous a certainement concocté notre frère et ami Frédéric à l'orgue, que je remercie. On peut rester debout, on peut s'asseoir, enfin bon. Mais on écoute.

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1: Bonsoir à tous et merci d'être à notre écoute. Tout de suite, retrouvez l'émission de Rémi Goujon, Frère de Chaussures, une émission musicale consacrée au rap. On vous souhaite une bonne écoute et une bonne soirée.

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0: Coucou DJ,
1: j'espère que tu vas bien. Moi je me promène dans la forêt là et en fait je me disais ce serait cool peut-être vu qu'on connaît pas mal de monde en commun autour des concerts, qu'on s'organise un petit truc peut-être.

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Et puis on insulte aussi dans la fête de la musique, par exemple le rappeur. J'attends encore les excuses de France Télévisions. Le rappeur qui insulte Bruno Retailleau, quand même. Mais c'est incroyable. Mais écoutez, écoutez ce monsieur. Enfin, on est obligé d'entendre ça. Il s'appelle Youssef.

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0: 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Il est 21h.
1: Et bonsoir à toutes et à tous. Merci d'être à notre écoute. Tout de suite, nous vous proposons une rediffusion de l'émission La Funky Factory. On vous souhaite une bonne écoute.

0: et son mignon boisson minier, n'est-ce pas?
1: Yeah.
0: Ou n'importe où, n'importe quand, sur le www.radiogrilleouverte.com. Et vous écoutez la Funky Factory, vers une promenade pour une culture sincère, raisonnée et profondément antifasciste. Oui, antifasciste, et rappelez-vous que si vous avez un problème avec l'antifascisme, c'est que vous êtes sûrement un facho. Donc une Funky Factory bien particulière ce soir en effet, car nous sommes en
1: mode détente.
0: En mode détente, en mode restreint, comité restreint. Avec moi sur autour de la table, il y a Leroux, la voix la plus chaude et la plus cuivrée du PAF gardois. Comment ça va Leroux?
1: Ça m'a veillé, hein. Super bien.
0: Bien, ouais. Ouais, moi aussi, oui, un peu crevé là, j'ai bossé toute la journée, toute la semaine. Il reste encore une semaine de boulot et c'est les vacances. Toi, tu comptes pas, toi, t'es intermittent, tu...
1: Ben si, je travaille demain matin.
0: Ouais. Bon, c'est nickel. Donc oui, je disais une édition de la Funky Factory un peu spéciale, car vous le savez, deux fois par mois, vous nous retrouvez.
1: Ah ouais, c'est compliqué.
0: Et oui, c'est compliqué, c'est le deuxième et le quatrième vendredi du mois. Alors le quatrième vendredi du mois, eh ben, on fait une version un peu plus complète de l'émission, avec tous les chroniqueurs. Et le deuxième vendredi du mois, c'est le cas aujourd'hui, on est le 12 décembre, et ben une version un peu plus light, on passe des morceaux...
1: Du son
0: et un peu de blabla. Alors, je disais qu'on était tous les deux, Leroux et moi, Zaymer, mais je vois au loin, parce qu'on est, on l'a pas dit, on est en direct, il est 19h02, et on est en direct d'un PMU, je sais pas si vous entendez au loin... Voilà, ça
1: ouais,
0: prend
1: si on entend, ouais.
0: Ouais, ouais, ouais. Et je vois accoudé au bar Alain Frost avec un invité qui vient tout droit d'Autriche. J'espère qu'ils viendront nous faire un petit coucou tout à l'heure. Bon, écoute, Leroux, est-ce que je commence?
1: Ouais, carrément.
0: Parce
1: ouais.
0: Que, alors moi, là, j'ai un tube, quoi. Tu vois, c'est de la drum and bass.
1: Un gros banger
0: qui remixe un tube des années 80. C'est le producteur Dick Line qui est Dick Line avec Zillow à la prod et Fats and Milson au mic. C'est une version du morceau de Soft Cell Tainted Love. On écoute ça tout de suite.

0: par son cher ami Zylo. Et au micro, c'était Fats. Et alors, attendez. Wow. Et oui, ça a l'air scène grave. Du coup, ouais, moi, j'aime beaucoup cette version où ils disent « Sometimes I've got to run away, but she loves the drum and bass. » J'aimerais bien partir, mais elle aime trop la drum and bass. Du coup, il la quitte pas, quoi, tu vois.
1: Ouais, c'est ça.
0: Ouais, d'amour sur le dance floor.
1: Ouais, c'est triste.
0: C'est triste. Non, c'est bien. Écoute... Ouais, à ton tour, mon cher Laurent.
1: Envoyer du son, ok. Le morceau que je vous sors, Moving Forward, avec Ems, le MC, c'est à la prod, c'est Sicaria. C'est un morceau qui date du 5 novembre 2025, donc c'est tout frais. C'est sur l'album Anti Nihilo. Le gars nous vient de Londres, c'est du son que. Ouais, vous allez
0: c'est
1: voir.
0: Pété.
1: Ouais, j'aime. C'est parti. Beau.
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0: Hope you're moving forward.
1: Yeah.
2: Yeah. Oh là là, il y avait de la grosse passe.
1: Ouais.
2: Ça m'a remué les tripes.
1: Ouais, ouais, c'est pas du bien.
2: Bon, j'ai essayé d'en trouver un aussi tout à l'heure qui.
1: Dans la même veine.
2: Ouais, ouais. Dubstep, un peu.
1: Ah, t'inquiète, j'en ai plein.
2: Ouais, ok, ça marche. Bon, bah, moi là, j'ai un morceau. Toi, c'était tout frais, tout chaud.
1: Oui, donc, ouais, au mois de novembre de cette année. Ouais,
2: ouais, frais, ouais. Bah, moi, j'ai un morceau qui a 3 semaines. On va écouter ça tout de suite. C'est Jamzy et Rough Squad. Le morceau s'appelle Pied Piper 2025. Pied Piper 2025, c'est avec Coco, Scruffizer, Local, on l'a déjà passé plusieurs fois ici. Il était dans la Stiz Factory, je sais pas si tu te rappelles, là, la semaine dernière.
1: Ouais.
2: Et Manga Saint-Hilaire, on
1: ah,
2: écoute.
1: Ah putain, ouais, mais Manga Saint-Hilaire, c'est le morceau que j'ai prévu après.
2: Allez, c'est incroyable.
1: C'est trop
2: on
1: beau.
2: On écoute Pied Piper 2025. Attends, je le remets.
1: Ah,
2: attends,
1: je reconnais,
2: attends,
1: je reconnais,
2: attends,
1: je reconnais,
2: attends,
1: je reconnais.
2: Reload, reload. Reload.
1: Pull up, selecta.
2: C'est parti. Ah, merde. Attends, reload. Reload. Cette fois, c'est bon. Attends. Allez.
1: Stobini qui est pourri.

0: encore du tout frais, tout chaud. C'était Pete Piper. C'était. Alors il y avait Manga Saint-Hilaire,
1: AMC,
0: il y avait Local qu'on a passé dans la dernière Funky Factory, Scruffizer, Coco et à la prod Jamzy et Rough Squad, ça s'appelait Pete Piper 2025.
1: Mais moi je veux aussi vous passer un morceau de Manga Saint-Hilaire.
0: Allez.
1: Mais plus dans son domaine de prédilection, c'est plus grime.
0: Je crois qu'on va être pas mal anglais.
1: On reste, ben ouais, c'est ce que me disait Carémanus System la dernière fois. Ouais, vous êtes super anglais et tout.
0: Bah ouais.
1: Ben oui, parce qu'en ce moment, c'est vrai que là, ils boostent de ouf. Il y a des trucs qui sortent tout le temps.
0: C'est...
1: Et ils n'hésitent pas un peu à casser les codes, à mélanger. Enfin, je trouve.
0: Ouais, la
1: ça
0: scène
1: reste
0: est
1: mon
0: hyper
1: avis.
0: Excitante.
1: Mais tu vois, il y a du mélange entre le grime, le hip-hop, la drum, le two-step,
0: c'est très black and white aussi.
1: Il y a un gros vivier qui je trouve.
0: Moi aussi, hyper excitant. C'est pas comme dans notre pays.
1: Bah il y a des trucs, mais c'est moins nervous quoi.
0: Ouais.
1: Ok. Allez, c'est parti. Donc everything is under control.
0: Tout est sous contrôle.
1: C'est ça. Par Manga Saint-Hilaire. Donc le morceau c'est Cold of Bean, c'est le More Night Remix et ça c'est sorti au printemps 2025. On en voit tout de suite, c'est parti. 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
1: Wesh. Il n'y a pas François de RGE ce soir.
2: Mais moi je m'entends pas, mais bon.
1: Moi je t'entends.
2: Ouais, bon, ok, cool.
1: Non, il n'y a pas François de RGO. Le... Je crois qu'il a gagné la médaille d'or du meilleur soundboy du 30, voire d'Occitanie. Et François de RGO, il n'est pas avec nous ce soir, du coup, ça couille. On lui fait des bisous. Et...
2: Alors juste, je voulais préciser parce que je me suis embourbé tout à l'heure. En fait, le EP c'est Everything Is Under Control. Le morceau vous avez reconnu, c'était merde, je sais plus, par Maga Saint-Hilaire. Ouais. Voilà. Okay. Plop.
1: Bon, moi, je reste un peu dans la même bande dont on écoute des morceaux là depuis tout à l'heure. Il y a le morceau que j'ai passé juste avant le tien, il y avait Local dans les MC, il est dans ce morceau aussi qui va passer, donc c'est encore une grosse collab. Il y a Vibe Chemistry, Exemple, Window Kid, Local, Elro. J'ai passé ce morceau la semaine dernière, mais je l'aime trop. Il s'appelle Runny Egg et bon, ouais. Welcome.
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1: Ouais, alors c'était Vibe Chemistry, Example, Window Kid, Local, Local on dit, hein, et Elro, le morceau s'appelle Ronnie Egg. Alors j'ai l'impression qu'il parle de trucs un peu rigolos là-dedans, genre faire du vol à l'étalage au Tesco, se tromper entre la C, entre deux lettres, le C et le K, ouais. Si tu vois ce que je veux dire, d'enculer l'ICE, la police de l'immigration américaine. Bon, moi, j'aime bien ces anglais-là. Et toi, tu me disais... Oui, on parlait tout à l'heure pendant le morceau, on disait que ça casse grave les codes, les étiquettes de style.
2: Ouais, c'est ça, moment. Parce que tu vois, la track de tout à l'heure, ils annonçaient ça comme grime et tout, tu vois, ce qui est un peu le délire de Manga Saint-Hilaire au début,
1: ouais.
2: Quoi.
1: Ouais, ouais.
2: Et en fait, c'était grap two-step, quoi.
1: Oui, c'était grap two-step.
2: Et du coup...
1: Et ça se mélange grave entre producteur de drum and bass, MC de grime.
2: C'est ça, ouais.
1: Ça va un peu dans
2: tous les sens. C'est cette espèce de floutage des étiquettes,
1: oui.
2: où tu as plus du tout ouais. Fuck les étiquettes,
1: ouais, comme le UK Garage aussi qui revient mais grave en force, il y a ouais, plein de ouais. Prod, le dubstep, alors tu dis le ou la dubstep toi?
2: Moi je dis le, ouais,
1: ouais,
2: le,
1: ouais merci.
2: Je dis
1: ouais.
2: Du dub et.
1: Le dubstep, ouais, moi aussi.
2: Le dubstep, ouais.
1: Et du two-step, bon, t'as encore quelque chose.
2: Ah, ben du coup, je vais. Encore un délire de Manga Saint-Hilaire. Donc, ça, c'est un truc ouais. Qui est tout neuf. Le 28 novembre, c'est sorti. C'est un album qu'ils ont sorti. L'album s'appelle Outernational.
1: Ouais.
2: Et il l'a fait en collab avec les Weeby. Le morceau s'appelle See Me Around. Et je vous envoie ça tout de suite.
1: Ok, quand il fait péter le roupette.

0: Ouais, merci Le Roux, c'était quoi?
1: C'était See Me Around par Maga Saint-Hilaire et les Weeby.
0: Ok. Bon, alors, on a été rejoint autour de la table par notre cher Alain Frost.
2: Yo.
0: Bon, ça va Alain?
2: Ouais, tranquillement, et vous?
0: Oui, ouais, pas mal. Toujours. Et t'as amené un copain avec toi?
2: Ouais, exactement, j'ai amené un copain, c'est pour ça que je ne suis pas vraiment avec vous toute la soirée à présenter comme d'habitude, à faire
0: ouais, blabla.
2: Accaparer le temps et la parole.
0: Voilà.
2: Parce qu'on était en studio avec mon ami Fetz, qui est autrichien et qui est aussi musicien. Et nous sommes en train de préparer un disque ensemble, donc on était pas mal pris aujourd'hui.
0: Oui.
2: Et donc voilà, on est venu autour de la table quand même pour vous saluer.
0: Alors, on va parler anglais, hein, chers amis.
2: Et on va parler anglais.
0: Hello, Fett.
3: Hi, guys. Hey, nice to be here.
0: Yeah, how are you?
3: Good, fine.
0: Fine?
3: Fine to be at Purple Factory.
0: Yeah. So, the reason is here is that you're making music with our dear Alain Frost.
3: Exactly. We spent a nice day in the studio together. Yeah. We're working on a vinyl.
0: And your name, your artist name is Knizda. Canizda.
3: Yes, the easy name.
0: Easy name, ouais, idea.
2: Yeah, idea. Not for French, but...
0: Voilà. Donc, son nom d'artiste, c'est Knizda Canizda.
2: K-N-I-S-D-A, plus loin, K-A-N-I-S-D-A.
0: Le compte est bon, bravo.
4: Notre capello.
0: Et alors, I wanted to know, you play live sets, so you play with machines, computer, what do you play
3: yes,
0: with?
3: Yes, I try to make a combination of playing with the digital side and some analog
0: okay.
3: synthesizers for the improvisation is always important.
0: Okay, so you improvised when you play as well?
3: Yes.
0: Yes, donc il nous dit qu'il joue avec du matériel digital et du matériel analogique, peut-être plus ancien, et qu'avec le matériel analogique, c'est beaucoup plus facile pour l'improvisation.
2: Strange, I was sure it was the new generation DJ with the arm on the air and losing.
0: No, he's working on it. Ouais, he's working it. Ouais, il travaille beaucoup.
3: Yeah.
0: And since when did you start to play live set?
3: I started with the electronic music in the late 90s.
0: I played
3: a lot in bands before, like with real instruments.
0: Ah.
3: And it took me really a while to also use the computer. I started with machines. Mm-hmm. I preferred for a long time just play with three machines or something like this.
0: Ouais, donc il a commencé la musique électronique à la fin des années 90. Et avant, il jouait dans des groupes. Which instrument did you play?
3: Guitar, piano, singing.
0: Ouais.
3: Everything what is making sound.
0: I imagine you playing the trumpet. You playing?
3: Oh, sorry.
0: Yeah, I knew it. Alors donc, ouais, vous avez compris qu'il jouait de la guitare, du piano.
2: J'ai envie de te dire comme les vrais.
0: Même de la trompette.
2: Parce que c'est marrant, mais autour de ces tables, on est trois musiciens électroniques qui venons tous d'avoir commencé en faisant de la guitare, de la basse, de la batterie,
0: oui,
2: sur du rock alternatif.
0: Moi, de la basse, c'est un peu de guitare, ouais. Ouais.
2: Mais je veux dire, par là, on vient tous les trois de ça au départ, et c'est marrant.
0: C'est vrai, ouais.
2: Et d'ailleurs, tous les trois, on est partis sur du live improvisation et de la composition au lieu du DJ set.
0: Voilà, et des machines, et après l'ordinateur.
2: Ouais.
0: And me, personally, I'm getting with the no computer. I'm starting with no computer at all. Mm. So moi, j'ai
2: back to the roots.
0: Ouais, j'ai essayé de là parce que j'ai plus trop le temps de préparer mes lives. Donc retour à l'improvisation et pas d'ordinateur. Voilà. Donc alors ouais,
2: j'ai envie de te dire, ça te permet de pas le perdre comme ça.
0: Ouais, Knizda Canizda. Putain, t'es con. Knizda Canizda, donc, est un liveur. Alors, bon, pour ceux qui connaissent un peu moins la musique électronique, en gros, ce qu'on peut voir performer devant un dance floor, pour le dance floor, on a les DJ avec les vinyles, les DJ avec les CD, les DJ avec l'ordi, et il y a les liveurs. Alors, il y a plusieurs sortes de live. Les liveurs, en gros, jouent leur propre production en direct.
2: À l'époque, on appelait ça un live act.
0: Un live act, ouais, c'est vrai. Donc, boîte à rythme, sampleur, synthé, pourquoi pas une guitare avec, pourquoi pas chanter par-dessus, et aussi ordinateur, on peut même avec. Moi, ce que je trouve vraiment bien, c'est que si t'es jeune et que tu kiffes ça, avec l'ordinateur de papa et maman, tu peux faire un live set, alors qu'à la fin des années 90, il fallait acheter une boîte à rythme.
2: Même si on a quand même vu des live sets.
0: You understand what I say? Yeah.
2: Même si on a vu des live sets à une époque avec une boîte à rythme.
0: Oui,
2: et
0: c'est tout. Ouais, c'est vrai. So, I know, I know you prepared. We want to play some of your tracks. I don't know if you chose them, Alain, or you chose.
2: No, he chose it.
3: I chose two tracks spontaneously. Like, one is one from my latest production, which is a more slow one, which usually I think will not be played on the dance floor. That's why I chose it for today.
0: Yeah. One question before. What style do you play? How would you call it? Before with Leroux, before we were saying, and now the labels, the styles are exploding.
3: It's not easy to say. I try to find my own way through all this musical jungle. But
2: I think he makes some Knizda Kanizda.
0: Yes, Knizda Kanistek.
2: Exactly.
0: But what is the speed you play?
3: You know, also when I play live set, my BPM starts maybe at 130 and I go up to 160, 170.
0: Okay.
3: Il commence à,
0: il peut bouger entre 130 et 170 ppm. 130, c'est déjà un peu soutenu, mais c'est quand même lent, c'est cool, surtout sur la scène Free Party d'où vient notre ami Knizda Kanizda. Ah oui, ton crew aussi. Which crew are you from? What is your crew?
3: I'm with ATM crew. It's the
0: ATM.
3: Austrian traveling sound system. And I come back in the days I was with a lot of sounds, but I'm not so much about the fame name thingy, you know.
0: Yeah, no,
3: I have a lot of friends I did music with already.
0: It's interesting to know.
3: Actually, I started with Waco sound system. It's an old sound system from the 90s.
0: Waco.
3: It's a small sound which didn't exist for a long time. Mm-hmm. There are a lot of vinyls around, but I didn't make the vinyls. Only some loops of them are on from the hour on the vinyls, so I don't want to.
2: I remember I've got the Waco number 2, I think. I used to play this vinyl, but long time ago.
0: Je vais faire une petite traduction. Donc, Fetz nous disait que je lui demandais quel était son collectif. Alors, ce qui est intéressant là-dessus, c'est que Fetz, c'est un traveler, un voyageur. Il est tout le temps en mouvement dans son camion avec sa musique. Son collectif, c'est ATM, Autonomous Travel Movement. C'est le mouvement du voyage autonome. Et il vient d'Autriche. Son premier collectif, c'était Waco, dans la fin des années 90. Ouais. Et notre cher Alain Frost nous disait qu'il avait un vinyle des Waco, le Waco 02.
2: Exactement.
0: Voilà, bon. Now we'll be listening to one of your tracks. Which one do you want to first?
3: I would play first the slow one of my latest production. It's called Sunbeamer Dreamer. It's more a slow one, you know, which maybe is not played so much on dance floors. That's why I thought we can play it now.
0: Okay, on va écouter une de ses dernières productions qui est un peu plus lente que ce qu'il fait d'habitude. Le morceau s'appelle Sunbeamer Dreamer et notre cher producteur, c'est Knizda Kanizda.

0: l'âme quittée de Alain Frost avec nous. C'est Fête, son nom d'artiste c'est Knizda Kanizda. Knizda Kanizda. Alors je vais lui demander à Fête pourquoi il a choisi ce nom. Fête, is there a reason for this name?
1: Knizda Kanizda,
0: yes.
1: Name. It actually means a sparkling jelly can burning.
0: A sparkling jelly can. A jelly can is
1: like the plastic thingy where the plastic thingy where you put the diesel inside.
0: Voilà. No? Alors.
2: Keep it always. Sorry.
0: Donc c'est.
2: There is some technical problem on the set.
0: C'est un bidon de gasoil qui brûle, si j'ai bien compris.
2: C'est un bidon de gasoil qui brûle.
0: Ah oh, la vache. Yeah.
1: Canister, and canister means
0: like canister. Okay, I got it now.
1: Canister is the sound fire makes when it's sparkling.
0: Okay. Donc c'est le bidon de gasoil qui fait des étincelles plutôt. Donc Knizda Kanizda est avec nous et on va écouter maintenant un autre morceau. What track will we listen to now?
1: The next track is for our new production for Soulstain.
2: Ah, for Soulstain, pour Soulstain Art Militants.
0: Ah ouais.
2: Parce
0: ouais.
2: que cette année, on est en train de monter un label sur
0: Allez.
2: Une association qui existait déjà.
0: Ouais.
2: On a déjà sorti des trucs, d'ailleurs en coproduction avec Raver.
0: Un très bon label aussi.
2: Un très bon label qu'on connaît. Et maintenant, Soulstain va aussi voler de ses propres ailes.
0: Il faut.
2: Et donc faire des disques de son côté. Donc il y a un disque qui va sortir avec Knizda,
0: ouais.
2: Avec moi aussi dessus.
0: Oui.
2: Donc on fait une track chacun et une track ensemble.
0: Ok, d'accord,
2: voilà.
0: Super.
2: Et il y aura aussi dans l'année la même idée avec Mask de Kernel Panic.
0: Impeccable, ah ouais, ça commence fort.
2: Ça bosse fort.
0: Ouais. Et où est-ce qu'on peut trouver Soulstain?
2: Alors, on peut trouver Soulstain sur Internet, www.soulstainclothing.com.
0: Ouais, Soulstain, c'est Soulstain.
2: Exactement. Et vous pouvez déjà d'ailleurs trouver des vinyles de la tribu unique dessus.
0: Ok.
2: Et vous pouvez trouver aussi le Dr. Grey, Mr. Nobody, le dernier.
0: Ok.
2: Et voilà, donc on est en train de continuer.
0: Et le premier bientôt aussi.
2: Et le premier voilà. Tout bientôt. Donc je pense que vu qu'on est en fait, les tracks de chaque artiste sont faites.
0: Ouais.
2: Ce qui manque, c'est les tracks de travail commun.
0: Ouais.
2: Donc c'est ce qu'on est en train de faire là ce week-end.
0: Ok.
2: Et après, il y a le temps de mastering, pressage. Donc on va dire que ça sera disponible début d'été.
0: Parfait.
2: Je préfère dire début d'été que de dire avant et que ça sorte pas.
3: Ouais, voilà. Ouais.
0: Alors.
2: Parce que de nos jours, grâce au Covid, l'industrie du disque a toujours 2 à 3 mois de retard parce qu'elle n'arrive pas à rattraper en fait.
0: Et ouais. Moi, je voudrais dire Soulstain. Alors là, on parle de musique. C'est un label qui se lance.

0: Mais c'est aussi un sacré style. 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Bon.
1: Et en tout cas, la track qu'on va écouter, après, il t'en parlera de comment il va la faire, mais ouais, c'est sa track à lui pour ce vinyle.
0: Ok, we'll speak about the track after, ok?
2: Ok.
0: Ok, donc on écoute le track de Knizda Kanizda.
3: Yes. First day. Time play it in public.
4: Ouais, c'est ça. Ouais.
0: La première fois. Oh là là. Ouais. La première fois jouée. Ben, en public, c'est pas dans une teuf, c'est pas dans un club, c'est dans la Funky Factory, oh yeah. A Day in Life, par Knizda Kanizda.

0: Voilà,
1: ah, tu es là, ça y est, on t'entend.
0: Oh. Ouais, bon.
2: Ça se voit quand il n'y a pas le technicien. Hein
0: ouais, non, clair. Mais le morceau de Knista, il était si bon qu'on avait envie d'un petit peu de silence pour l'apprécier juste après. Donc, l'invité d'Alain Frost aujourd'hui, c'est Knista Kanizda, Fetz, liveur, producteur autrichien. Un vieux de la vieille, on peut dire. Hein.
2: J'ai envie de dire aussi activiste.
0: Activiste également.
2: Parce qu'il fait partie des gens, et il faut le souligner,
0: oui, c'est vrai.
2: Qui continuent à porter des câbles, des enceintes, à conduire des camions, parce qu'il y en a en vieillissant, après ouais, ils n'ont plus
0: vrai.
2: Envie.
0: C'est vrai. Non, c'est vrai, c'est un activiste de la Free Party. Et l'avantage avec les musiciens traveleurs techno, c'est qu'à un moment ou un autre, ils passent à côté de chez toi. Donc on le voit régulièrement dans le coin. C'est pas la première fois qu'il vient à la Grand Combe. Donc on vient d'écouter le morceau de Knista Kanizda qui s'appelle A Day in Life. Alors c'est tout chaud, c'est même pas masterisé et ça sonne pourtant très bien. C'est un morceau prévu pour le label Solstein
2: Art Militants.
0: Art Militants. What could you which which hardware did you use for this track? Did you do it on computer or with machine or both? Or
3: The beat usually I make with electron analog rhythm.
0: Okay.
3: And but a lot of effecting on computer for sure. And okay. The synths are with zero cost from noise control audio.
0: I don't know this one. Sirocco,
3: not noise control.
2: No, it's not noise control. Noise control is
3: make noise.
2: Yeah,
3: make
2: noise control. Friends also, but they make speakers. They don't make machines.
3: Yes, exactly.
0: No, me, I try to have the noise control, but
2: yeah.
0: Donc il disait oui, c'est des le son est fait par des machines analogiques. Donc le, on va dire le vieux système électronique qui produit des sons, que ce soit rythme, synthé, et tout ça retraité évidemment dans l'ordinateur.
2: Surtout en fait de nos jours, je pense qu'il y a énormément de producteurs qui on passe tous en fait pour la séquence. C'est vrai que tous les logiciels qui sont sortis.
0: Alors la séquence, c'est la programmation, ouais, on va dire, des mélodies.
2: On va dire que c'est le squelette.
0: Le squelette. Voilà,
2: le squelette
0: morceau.
2: Des morceaux. Les nouveaux logiciels d'ordinateur permettent de pouvoir faire rentrer des sons de différentes machines et aussi d'utiliser des plugins, donc des instruments virtuels,
0: ouais.
2: Donc, tout ça, et de récupérer tout ça dans une partition, on pourrait appeler ça, la
0: oui,
2: séquence.
0: Oui, c'est carrément ça.
2: Voilà, dans ta partition sur l'ordinateur, qui est beaucoup plus simple ouais. Qu'à l'époque où il fallait avoir...
0: Moi, j'ai connu les...
2: À l'époque, il n'y avait pas l'électricité, hein, mon cher.
0: Non, j'ai pas connu l'époque où on tuait des chèvres pour garder la peau et l'étendre pour faire des djembés, mais non, mais c'était quoi la marque de vieille ordi, là
2: Les Amiga,
0: Atari, ouais,
2: Amiga bah, aussi.
0: Moi, j'ai fait des séquences sur Atari à l'époque.
2: Avec Cubase.
0: Did you use Atari already? Cubase,
3: No. Cubase, yes. Atari, no.
2: Par contre, aujourd'hui, il y avait un truc qui était rigolo. Il est venu au studio avec un de ses synthés pour pouvoir commencer à gratter et tout. Et en fait, il y a un des possibilités de l'ordinateur qu'il faut lui donner un channel change.
0: Ah oui, c'est-à-dire que tu changes le
1: canal micro,
0: le canal du son.
2: Ouais, exactement. Et donc du coup, ça c'est un truc que c'est vrai que de nos jours on utilise plus beaucoup parce qu'on en a plus besoin.
0: Alors, bon, là on va rentrer un peu technique.
2: Parle technique, mais il y en aura peut-être deux qui vont suivre.
0: Oui, alors il y a Jean-Christine qui habite dans le centre d'Alès, qui écoute Radio Grille Ouverte,
1: qui est ingénieur
0: musique.2 FM, qui est un peu perdu là.
2: Mais en tout cas, c'était marrant parce que pour pouvoir arriver à trouver l'arpégiateur et tout ça, il fallait lui donner un CC5, ce qui fait qu'il a fallu faire passer à travers l'ordinateur le MIDI qui renvoie, enfin bon bref, ça nous a rappelé des trucs.
0: Pour tous ceux qui croient que faire de la techno c'est trop facile, il y a juste à appuyer sur un bouton, et ben non, il y a vraiment des on va dire plein de paramètres à maîtriser afin de contrôler ces diverses machines, que ce soit boîte à rythme, synthétiseur, sampler, etc. Bon, thank you, Fetz. Merci pour de nous avoir fait écouter tes derniers morceaux.
3: Thank you to be with you guys, really.
0: Okay, nice, mais c'est cool. I was thinking, maybe you have a selection for us, a track you like.
3: I was choosing spontaneously one track to listen after, because it's one I listened the last 2 weeks. It's taking me, it has like, it's hip hop, but without a beat, and the recording is so intense. I just okay. love it.
0: Ok, donc il nous a choisi une track pour nous. C'est du hip-hop, mais sans rythme, c'est ça. Il n'y a pas
3: sans
0: de rythme.
3: Beat, instruments.
0: Que des instruments. Et il a écouté ça ces deux dernières semaines. C'est, what is it?
3: La Loba from La Chica.
0: Ok, c'est, le morceau s'appelle La Loba. Et c'est de l'artiste La Chica. On écoute ça tout de suite.
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0: et la technique et ça part en couille et c'est comme non, ça.
1: Non, ça gère, ça gère.
2: François, c'est la
0: ouverte. On y croit puis après. Hein.
1: Ouais, François revient.
0: François revient. Il y a les mêmes à la maison.
1: François is our technician from the radio. Usually he's here to help us, but he's not here today. Voilà, François, il est là normalement. One of the best technician of the area. I must say. Donc on a écouté la sélection de Knizda Kanizda.
3: Moi j'ai kiffé de ouf.
1: La chica, alors l'artiste c'est la chica, c'est une artiste espagnole j'imagine, et le morceau s'appelle la loba, la louve. Alors je vous invite à aller voir la vidéo, c'est intense. Il y a alors du piano, forcément on entend le piano. Elle est couverte de sang, c'est vraiment très très fort. Donc la chica. Merci, fête, Knizda Kanizda.
4: Merci à vous.
1: Ah ouais, il parle français.
0: Ah oui, il parle français.
1: Donc, activiste, producteur, live setter, il est avec nous, Knizda Kanizda. Il a été invité par Alain Frost. Et que serait une Funky Factory sur Radio Grille Ouverte sans la sélection d'Alain Frost?
0: Eh oui, eh oui, eh oui, eh oui. Alors, ce soir, parce que je ne sais pas si vous avez suivi les actualités. Bon, en ce moment, les actualités, de façon générale, c'est pas la folie. Mais il y a eu encore un affrontement hier soir entre les forces de l'ordre et les agriculteurs parce qu'ils ont dégommé des vaches qui, d'ailleurs, ont des maladies qui ne sont pas transmissibles à l'homme. Et même en tant que végétarien, je trouve ça hallucinant parce qu'après un calcul rapide par mon ami Mathieu, qui est en Ariège actuellement, un ami qui faisait du live avant qui s'appelle Pyromade et qui est vraiment à fond dans la Confédération Paysanne. Okay. Il a fait un calcul rapide, c'est 200 bêtes abattues, ça ferait à peu près 80 tonnes de viande qui auraient pu être distribuées et en fait elles vont juste être brûlées parce qu'il considère que la maladie qu'ont ces vaches est dangereuse alors qu'elle n'est pas transmissible à l'homme.
1: Et j'ai entendu que la FNSEA se rangeait
0: pour la première fois pour
1: l'abattage massif. Exact.
0: Alors, pour la première fois en tout cas sur place, ils étaient tous ensemble face aux forces de l'ordre, même la FNSEA.
1: Okay.
0: Mais la FNSEA est tout à fait capable d'avoir changé de fusil d'épaule pendant la nuit.
1: Je l'ai entendu ce soir.
0: Bref, en tout cas, voilà, ça m'a fait penser, comme d'habitude, qu'en ce moment, ce monde pue le caca. Et du coup, j'avais envie de parler d'un artiste folk américain, parce que vous savez que j'aime bien la musique avec de la guitare qui vient de ce pays-là.
1: Okay.
0: Et donc, on va parler de Woody Guthrie.
1: Ok.
0: Woody, W-O-O-D-Y, plus loin, Guthrie, G-U-T-H-R-I-E.
1: Ouais.
0: Ce brave homme est né le 14 juillet 1912 à Okemah, en Oklahoma, et il est mort à New York le 3 octobre 1967.
1: Ok.
0: Bon, vu qu'aujourd'hui on était dans le studio, j'ai pas vraiment tout qui est préparé, donc je vous lis un petit peu notre ami Wikipédia.
1: Ok.
0: En tout cas, cette personne, il a été influencé par l'anarchiste Joe Hill. Il a composé énormément de chansons qui exprimaient...
1: Anarchiste, carrément.
0: Carrément anarchiste. Ouais. Il composait des chansons exprimant des luttes des pauvres et des opprimés. Il fait partie des gens super connus comme Bob Dylan, Joan Baez et tout ça de cette époque-là. C'est une figure emblématique des hobos, les vagabonds, qu'il y a eu pendant la Grande Dépression et qui maintenant seraient les mecs qui se déplacent aux États-Unis à travers les trains, vous savez, les trains de marchandises et tout ça. Ce mec est aussi connu dans l'imaginaire commun. Personne ne sait vraiment d'où et pourquoi, mais je pense que ça vous parle quand les gens mettent un autocollant « This machine kills fascists ».
1: Alors, j'ai devant moi l'image, effectivement, sur sa guitare. Il a un autocollant « This machine kills fascists ».
0: Et ce mec-là est le premier à l'avoir fait dans les années 30, quand le fascisme était en train de monter aux États-Unis et pas que d'ailleurs, parce qu'après on sait ce qui s'est passé en Europe.
1: Ouais.
0: D'ailleurs, quand il avait fait ça, c'était pas si facile que ça, parce qu'il y avait des gens qui, à cette époque-là, avant la Seconde Guerre mondiale, comme malheureusement de nos jours, pensent que le fascisme, bah, c'est pas très grave. Alors
1: oui,
0: que...
1: alors ça a été classé comme antiterrorisme, terroriste, le mouvement antifasciste. Et c'est en Europe, plusieurs pays réfléchissent aussi à nous mettre. Moi, je suis antifasciste aussi, Frost. Toi aussi, Leroux.
3: Je pense.
1: Oui, on serait des terroristes. Je pense pas.
0: Je pense pas non plus. Je pense que nous sommes.
3: On est tous le terroriste de quelqu'un.
0: Mais En tout cas, tout ça pour dire que cette personne, en plus, pour vous dire à quel point il était basé sur l'anarchisme pur et dur, il venait au départ d'un groupe de folk avec d'autres personnes qui s'appelaient Almanac Singers, mais ces personnes étaient vachement plus communistes qu'anarchistes, ce qui a fait que notre cher Woody, il a quitté le groupe parce que c'était pas possible. Plus tard, il a fait plusieurs chansons à l'hommage de, justement, de militants anarchistes qui sont morts aux États-Unis. Rappelons-nous quand même que la fête du 1er mai, qu'on appelle la fête du travail, en fait, vient d'une répression aux États-Unis où des anarchistes ont été tués.
1: Ah, je savais pas ça.
0: Tout à fait. En fait, c'est pas la fête du travail, c'était au départ le mouvement anarchiste mondial manifestait chaque année pour se rappeler de ces gens qui avaient fait grève à New York et qui ont été abattus par le gouvernement américain. Voilà. Et donc, en fait, c'est pas la fête du travail, c'est la fête contre le travail.
2: Ouais,
0: voilà.
2: Dire ça, ouais.
0: Et en fait, progressivement, le système, vu qu'il ne pouvait pas complètement annihiler ces manifestations qui étaient chaque année, ils ont réussi progressivement à faire changer le message du 1er mai.
2: Ouais, il y a quand même cette idée de lutte pour avoir des avancées dans le monde du travail, quoi.
0: Mais ça vient véritablement d'anarchistes qui considéraient que l'aliénation salariale est un problème à partir du moment où quand tu donnes des heures de ta vie pour gagner de l'argent, tu n'es pas en train de faire quelque chose pour toi et tu es juste en train d'engranger le capital.
2: C'est ça, ouais.
0: Bref, sur ça, nous allons écouter un morceau de Woody Guthrie qui s'appelle Tears the Fascist Down et j'espère que vous allez apprécier.
1: C'est parti mon kiki.

0: prêt.
1: Ouais, alors bon, on a avec nous des producteurs techno qui nous font passer du hip-hop espagnol sans rythme avec du piano hyper profond, hyper deep. L'autre, il nous fait passer du Woody Guthrie.
2: Ça s'intellectualise costaud. Ça y est.
1: Folk antifasciste.
3: Mais pour rebondir sur ce qu'on disait hors antenne, c'est comme ça qu'on dit exactement. Ouais. Ta gueule, le téléphone. C'est vrai qu'en fait, on fait partie d'une génération, les quatre autour de cette table, où en fait, quand on a découvert la musique électronique et les raves et les soirées techno ou les soirées jungle et tout ça, c'était pas quelque chose qui était déjà dans la société, en tout cas qui était admis ou en tout cas gros. Et donc, on vient tous d'une culture musicale avant la techno.
1: Oui.
3: Et ce qui est, je pense... Il n'y a ni de bien ou de mal là-dessus, mais c'est, je pense, différent sur nos parcours musicaux par rapport à des gens qui ont grandi et qu'ils ont déjà directement connu la musique électronique.
1: Ce qui n'est pas grave non plus.
3: Pas du tout. Mais dans l'ethnomusicologie, ça, par exemple, ça c'est un des trucs qui est super important parce que l'influence de chaque génération sur la génération d'après fait que certaines personnes peuvent faire tel style de musique, mais quand c'est les pionniers, ils ne savent pas ce qu'ils sont en train de faire véritablement. Et ils ont une influence de ce qui s'est fait après.
2: Mais ce que j'aime bien en science, on utilise le terme je me tiens sur les épaules de géants.
3: Oui, c'est ça.
2: C'est-à-dire que
3: oui,
2: tu ne peux travailler que sur des choses qui ont été déjà faites. Et c'est le cas aussi.
1: En ce moment, tu vois, là, vous n'étiez pas là tout à l'heure, on a commencé avec. Vachement de musique anglaise qui mixe du grime, du two-step, de drum and bass et tout. Et on se disait que oui, l'Angleterre en ce moment, c'est les seuls qui.
3: Après, ils ont toujours eu un peu ça. Hein.
1: Ouais, mais.
3: Mais moi, tu sais ce que ça me
1: bouillonne.
3: Donne...
1: Alors, bon, je vais vous faire mentir parce que tout à l'heure, je vais vous faire écouter des trucs français super bien et actuels.
3: Après, moi, l'impression que ça me donne. Et c'est quelque part, c'est quelque chose de positif que je vais dire. Je sais pas si tu te rappelles, dans les années 90, en tout cas dans le mainstream, il y a eu un moment où on avait eu le grunge, le rock, le machin, le hip-hop et tout. Et à un moment, il y a un truc qui s'appelait la fusion.
2: Oui.
3: Je sais pas si tu te rappelles ce
1: oui,
3: truc.
1: Oui, la fusion, là.
3: On disait, ça c'est de la fusion. Bon.
1: Ouais. Et j'ai du funk, du rap,
3: tout mélangé. Bon. Et c'était juste avant l'avènement de la musique électronique, justement. Au niveau mainstream, je parle, parce que ça existait déjà, mais au niveau du grand public, quand on parlait de fusion, les gens, ils n'étaient pas encore à la hard techno et la jungle, quoi. Et là, maintenant, on arrive au moment où, ça ne s'appelle pas de la fusion, mais ce qui se passe actuellement, les mélanges de musique électronique qu'on a, ça serait un peu comme le monde de la fusion au niveau du rock,
2: du hip-hop. D'accepter les influences.
3: Tout à fait.
2: Moi, j'ai déjà entendu des sets techno où... J'étais là, et puis, paf, un changement. Et je me dis, mais en fait, le mec, il a avalé, accepté et recraché le hip-hop.
3: Ouais.
2: Un style qu'il n'était pas forcément dans ce truc-là, mais que du coup, parce que ça faisait partie d'un espèce de truc collectif,
3: où on
2: l'entendait partout et tout, et du coup, tu vas travailler la syncope, ce genre de truc.
3: La chose que je voulais dire par rapport à ça, c'est que... En tout cas, au niveau global et donc grand public, juste au moment où il y a eu la fusion, après, il y a eu l'avènement de la musique électronique. Et si là, en ce moment, l'alternatif est en train de créer une forme de nouvelle fusion avec la musique électronique, c'est peut-être qu'on va arriver progressivement à une nouvelle chose.
1: Ce qui
3: m'exciterait énormément parce que ça fait des années que j'attends ça. Tu vois,
1: si on parle de mainstream, t'as Vlad qui se pose sur de la
3: techno du gabber.
1: Rapide, du gabber. Après, on va écouter des trucs. Moi, j'ai un morceau de Kraftwerk, on l'écoutera tout à l'heure, là, qui correspond un peu à ce genre d'idée aussi.
3: Mais après, je pense qu'en plus, il y a un truc qui maintenant devient intéressant, qui est en train de revenir. Je pense que tous les mouvements alternatifs avaient un gros problème avec la pop. Mais la pop dans le sens mainstream, vraiment, pas dans le.
1: Pop mainstream.
3: Et je pense qu'en fait. Globalement, on est en train de aussi digérer ça.
2: De plus accepter, tu veux
3: et
2: dire.
3: Et de l'accepter, de le rentrer à l'intérieur. Et il y a des trucs qui auraient été impossibles. Mais je l'entends par rapport à mes oreilles, tu vois, au tout début où l'autotune, tout ça est arrivé dans le hip-hop, j'avais énormément de mal.
2: Ouais.
3: Et progressivement, c'est vrai que tu le digères et il y a des trucs qui sortent et tu te dis putain, mais en fait, ça sonne bien, quoi, tu vois. Mmh. Et ça me. ça me rappellera toujours, bah, par exemple, tu es à côté de moi et tu fais partie des gens qui m'ont influencé sur la jungle et la drum and bass, surtout sur la jungle, et que quand j'étais vachement jeune, donc quand j'avais 14, 15, 16 ans, j'avais du mal à comprendre autre chose déjà que le punk rock. Ensuite, j'ai commencé à comprendre la techno. Et pour comprendre la jungle, c'était super compliqué pour moi. Et à force d'en avoir entendu en fond sonore dans des soirées chez des gens et tout ça, je me suis mis à l'aimer. Et des fois, peut-être qu'il y a des trucs qu'au début, on n'aime pas et qu'à force, il faut du temps pour le digérer.
1: Ouais, une sorte de digestion.
3: Voilà. Alors, ouais. Des fois, ouais, c'est vraiment vulgaire et mal fait. Ouais. Mais je pense que l'être humain, des fois, c'est très dur de rester ouvert mentalement. Et de, tu vois, et c'est, et je pense que c'est un truc qu'il faut se forcer à pas dire un truc nouveau. Tu peux facilement dire, oh, ça me rebute, tu vois. Alors qu'en fait, il y a, si les mecs, ils sont, je sais pas combien sur la planète, à faire de la trappe avec de l'autotune, c'est peut-être parce qu'il y a un truc, tu vois.
1: Ouais, mais en plus, c'est l'autotune, c'est... moi, je sais qu'en France, dans le hip-hop, le rail, avant que l'autotune soit...
3: Ouais, grave.
1: Moi, j'étais au Maroc, t'écoutais les cassettes de musique berbère marocaine avec du chant, et ben, t'avais de l'autotune, mais à gogo, moi, sur je pense, toute la musique marocaine.
3: Je pense aussi c'était que ça dépend...
1: avant que ça vienne en France, quoi.
3: Et je pense vraiment que c'est comme tout, il y a des trucs... Par exemple... Alors, je vais te donner vraiment un avis personnel. Hein.
1: Personnel d'Alain Frost.
3: C'est pas les trucs que j'écoute tous les jours, mais si je dois comparer, par exemple, si on prend Jul et Booba.
1: Ok. Jul, Booba.
3: Ok.
1: Je préfère Jul comme perso. Mais
3: alors, comme personnage, je parle vraiment musicalement. Moi, je viens plus de Booba, Lunatic à l'époque et
1: oui,
3: tout ça.
1: C'est abordé,
3: mais quand j'écoute même maintenant ce que fait Booba sur certains morceaux qui sont autotunés et tout, ça me parle vachement plus que ce que fait Jul. Ouais. Et pour moi, Jul, ça serait un peu les Guns N' Roses.
1: Ouais.
3: Ok. Et Booba, ça serait un peu Nirvana. Okay. Tu vois ce que je veux dire?
1: Bon, c'est fou.
3: C'est tiré par les cheveux.
1: Attention,
3: mais
1: attention.
3: Je sais pas si tu vois ce que...
1: Oui, je vois ce que tu veux dire. Ouais, ouais.
3: Parce que la manière de le faire est importante, mais l'intention derrière aussi... voilà, je remets pas du tout. Les Guns ont fait des bons morceaux et tout. Hein. Je suis pas
1: mais très organisé quand même, il est pas mal. Hein.
3: Mais...
1: Très organisé quand même, Booba, il a pas fait ça. Hein.
3: Non.
1: Ouais.
3: Après, moi, je est-ce que franchement, je pense que s'il y a des gens qui kiffent et qui sont beaucoup, c'est pas forcément que de la publicité. Même si avec une rotation de 4 fois par heure sur les radios, t'arrives à percer.
2: Pour un collègue, c'est hyper fédérateur, quoi.
3: Voilà, c'est ça.
2: Enfin, moi, j'ai vu des gens bouger sur ce morceau. Enfin,
3: j'ai écouté une interview super
2: ouf,
3: intéressante de Faf Larage,
2: ouais,
3: qui est donc le frère de Shuriken,
2: ouais,
3: et tout ça.
2: Et qui n'est pas la moitié d'un con.
3: Voilà. Et le mec, il te dit, y a des fois où les radios, elles nous ont aidés clairement parce qu'elles nous passaient tellement en boucle,
2: ouais,
3: que quand même, les gens, ils l'écoutaient. Mais que quand ça marche vraiment... En plus de ça, le morceau, il est bon.
2: Ouais.
3: Et le mec, il l'admet. Ouais. Ouais. Des fois, ça a marché, mais ça n'a pas pété le million. Mais parce que si le morceau, il est tout le temps mis sur la radio, les gens, ils vont l'écouter.
2: Oui, oui, oui.
3: Mais si en plus, il y a un truc derrière...
2: Tu peux pas fabriquer des tubes... c'est difficile de fabriquer un tube entièrement artificiel.
3: Voilà,
2: quoi.
3: Tu peux fabriquer des pseudo-tubes.
2: Organisé, je suis désolé, ça boulegue.
3: Ouais, ouais,
1: ouais,
3: voilà.
1: C'est un truc...
2: Non, mais ça fait bouger, quoi.
3: Alors, moi, ce que je considère la différence entre un tube et un hit,
2: ouais,
3: c'est qu'un tube, 2 ans après, personne s'en rappelle. Ouais. Tu sais, comme les tubes de l'été à une époque, là, tu vois. Et un hit, l'exemple que je pourrais te donner, c'est comment il s'appelait ce morceau à moitié espagnol que tout le monde a entendu, La Bamba.
2: Oui, oui.
3: Tu vois,
2: ouais.
3: Ça, c'est un hit,
2: ouais.
3: Parce que 25 ans après, les gens, ils s'en rappellent, tu vois,
2: ouais.
3: Alors que des tubes de l'été, il y en a eu un paquet qui sont
2: qu'on a oublié,
3: disparus.
2: Et heureusement,
3: tu vois. Et oui, oui, non, mais je pense que c'est... On en est là.
2: Ah, ça y est, on est parti sur la...
3: Tchoumbe. Ah, c'est...
2: Non, mais c'est vrai que c'est un groove et tout, puis cette rythmique Moonbaton, tropical.
1: Dans
2: le hip-hop classique.
3: Les mecs, tu bosses en ce moment parce que tu regardes, ils mélangent, ils mettent du bouillon à l'intérieur qui vient des îles.
1: Ouais, non, il y a ça. En fait, tout à l'heure, on disait.
3: Ça bouillonne dessous quand même.
1: Ça bouge beaucoup, mais il y a quand même. J'ai été vraiment méchant. Il y a vraiment partout ça bouge en fait.
3: En fait, le seul truc qui me dérange un peu actuellement, c'est que ce qui est mis en avant, mais ça c'est malheureusement par les radios et les gros labels, mais c'est qu'il n'y a plus de fond intellectuel dans les textes.
2: Ça a toujours été.
3: Il y a une époque où ça avait percé le plafond de verre.
0: Les trucs, c'était...
3: Oui, mais je veux dire, il y avait quelques trucs qui perçaient le plafond de verre, tu vois.
0: Ouais.
3: Tu te rappelles de NTM, tout le monde, il y avait quand même un fond.
0: Ouais, mais c'était pas un hit, c'était pas un tube de l'été.
3: Non, mais ça reste été des hits.
0: Il y a ouais, des trucs mais, sont, ouais, ça s'est resté pour toi parce que tu étais dans cette mouvance-là, on va dire, peut-être. Un peu alternative et
3: ma
0: tout.
3: Ma mère se rappelle mais... de Laisse pas traîner ton fils, tu vois.
0: Ouais, c'est vrai que ça, c'est peut-être le morceau qu'il y a parce que ça parle...
3: tu vois
0: ouais.
3: Ou, petit frère de Hayam, tu
0: ouais,
3: vois.
0: Oui, petit frère, ouais. Ouais, ça reste quand même de niche, quoi.
1: Il est mort sur le vieux port, quand
0: ouais.
1: même.
0: C'est vrai que les textes, ils sont...
1: Ouais, bon, les gars, les filles, moi, j'ai envie de vous laisser prendre l'apéro.
3: On va se casser, hein, on va se casser, on va se casser, on va se casser.
0: C'est ça,
1: à moins que vous vouliez rester avec nous.
3: Moi, je veux bien rester, tu mets une track et après, j'avais une petite idée.
1: Ok, bon, ben, il reste avec nous, Alain Frost et Fetskid Knizda. Sparkling canister. Mais,
0: si vous voulez, moi, j'en ai une toute prête, là, un truc qui n'a rien à voir, parce ouais. que j'ai bien aimé, c'est le mec de Nelly Ricole qui...
1: Tu m'as niqué,
0: je te prends, mais moi je suis comme ça, je reste à l'ancienne. Et c'est en fait le délire, c'est pas bon, ça dure que 3 minutes, c'est super court. En fait, le gars, il fait une espèce d'info, c'est martiniquais, et il envoie il fait le zapping de la semaine, il appelle ça,
1: okay.
0: sur l'actualité, ce genre de truc, en rappant. Et il fait le truc. Alors, il y a pas mal de trucs sur la Martinique et tout, mais je trouve ça super frais. L'idée, elle est bien. C'est pas la prod de ouf et tout, parce qu'il fait ça la semaine en 2-2 et tout, quoi.
1: Vas-y, envoie.
0: Mais allez, je vous fais écouter. Après, vous me dites c'est de la merde ou c'est bien.

0: fils reste toujours le même.
1: Hey.
2: Yo, yo,
1: yo, yo, yo, yo, yo. Alors, qu'est-ce que tu nous as mis, Leroux ?
3: Alors, c'était Negliricol, c'est MC qui s'appelle...
1: Comment il s'appelle ?
3: Negliricol. Alors là, le nouveau nom, c'est Negliricol Lab.
1: Comment t'appelles ? Attends, vas-y, parce que...
3: Negliricol, c'est Martinique.
1: Negliricol,
3: ouais. Donc là, exactement, le projet, c'est Negliricol Lab. Il est seul tout maintenant. Il faisait partie d'un collectif dans les années 90 de hip-hop, mais super dark. J'avais fait une petite chronique où j'avais passé des morceaux de la Funky Factory. Sur le hip-hop créole, et donc il y a beaucoup de créoles et tout, donc lui il est martiniquais, il voyage France, Martinique et tout, et donc là le délire c'est en fait un résumé des infos de la semaine.
1: Ça dénonce donc, un peu quand même
3: ouais, ça n'arrête pas, c'est un mec qui est hyper anticolonialisme.
2: J'ai cru entendre même qu'il se foutait la gueule de Joey Starr à un moment quand il dit que Didier est invité pour faire... À un moment dans le track, il parle de Didier qui est invité pour faire une émission sur le rhum dans les îles.
1: T'as capté les paroles parce que moi j'ai eu du mal.
3: Ouais, il y a pas mal de textes en créole aussi dedans. Okay. En fait, ça reste, c'est pas trop fait pour les comment on appelle ça,
2: les babtous.
3: Non, ceux qui vivent en métropole.
2: Les oreilles,
3: ouais.
1: Non, mais en fait, le concept est vraiment cool.
3: Moi, j'ai bien aimé parce qu'en fait, il les regroupe par deux, mais en fait, tous les 15 jours, il ressort le truc. Il doit le diffuser plus en Martinique et tout. Mais j'ai bien aimé le délire, surtout que c'est un vieux de la vieille. Il fait ses prods et tout. Voilà.
1: Ok.
3: Monsieur Negliricol, respect.
1: Alors, bon, que serait la Funky Factory sans la sélection d'Alain Frost, voire la deuxième sélection.
2: Ouais, la deuxième.
1: En plus, ça va me permettre de mettre le jingle.
2: Parfait.
1: Ah, oui, quand même manqué.
2: Exact. En gros, non, mais là, j'ai rien à dire de plus d'intelligent parce que justement, j'avais envie d'écouter un truc qui était frais. Alors frais, ça va pas être non plus facile, mais
3: tout est relatif.
2: Voilà, mais j'ai mis un morceau 2 il y a, je sais plus si c'est la dernière ou l'avant-dernière émission.
1: Ouais, moi aussi. J'avais passé.
2: Signal électrique. Donc en ce moment ils sont de nouveau pas mal.
1: Moi je rappelle début 2000, ça faisait
2: Signal électrique. Oui. Et bon, bref, il avait sorti un album dont j'ai parlé, donc il y a deux émissions. Et entre temps, il s'est remis aux machines et il a pondu un truc qu'il a fait en une semaine. Pour garder la fraîcheur.
1: Ok.
2: Le truc s'appelle Eating Wild.
1: Alors moi je vois le visuel là, c'est une panthère noire dans la jungle avec ses griffes par-dessus les speakers.
2: Voilà. Et le titre s'appelle La basse, ça compte.
1: Oh mais oui. La basse, ça compte. Je crois que c'est la sélection d'Alain Frost.
4: C'est la sélection d'Alain Frost.
5: L'homme qui va plus vite que la musique.

0: Ouais. Alors, bon, ben, on se retrouve tous les deux, le roux.
1: Ouais.
0: Ouais, il y a donc Alain Frost et son spécial invité venu
2: spécial de guest.
0: Knizda Kanizda. Alors, moi, je le connais depuis un bout de temps aussi. C'est quand même un super producteur, liveur, activiste, comme disait Alain Frost, un traveler techno qui sillonne l'Europe, voire plus, avec son gros camion pour balancer de la musique originale qu'il compose lui-même. Gros respect pour Knizda Kanizda. Bon, alors, moi, tout à l'heure, on parlait des Anglais, on était là, ouais, les Anglais,
1: les Anglais,
0: ça déboîte. Ouais. C'est vrai qu'il y a toujours ce truc un peu des Français qui complexent envers les Anglais. Complexe, je sais pas si c'est le vrai mot, mais on les regarde quand même et on se dit, putain, ils assurent. Mais du coup, je me suis trouvé un peu dur. Parce que en France, ça bouge pas mal. Il y a la dernière Funky Factory, on avait Salim et Salim Igré de To Be Schlag qui sortent leur nouvel album. Que c'est très très bien, du boom bap français. Et là, j'ai envie de passer un autre groupe. Alors, c'est plus punk, mais vous allez voir, ce morceau, il est pas si punk. C'est Krav Boca. Donc Krav Boca, ils sont venus à la Grand Combe, ils n'arrêtent pas de tourner.
1: Des Toulousains.
0: Ouais, voilà, des Toulousains, punk.
1: Qui est... Ah, c'est et super, pas que... il parlait de fusion tout à l'heure.
0: Voilà, c'est Frost, de la fusion.
1: On est dedans.
0: On est dedans, et là, ils vont bientôt sortir un nouvel album qui s'appellera Drapeau Noir. Donc on voit tout de suite de quoi ça parle. Et ils ont sorti un extrait, et cet extrait, il parle un peu de clash de génération. Ça s'appelle OK Boomer, on l'écoute tout
1: okay
0: de suite.
1: OK Boomer.
0: Attends, je le remets au début, parce que là, oh putain.
1: C'est quoi, c'est la première ministre australienne qui avait sorti ça?
0: Non, c'est
1: le premier
0: Greta
1: truc.
0: Thunberg.
1: Non, le premier truc, c'était en Australie ou Nouvelle-Zélande, je sais plus.
0: Ah ok, non, moi je croyais que c'était
1: une députée ou une ministre ou je sais pas quoi, il y a un vieux qui lui sort, genre t'es une meuf, t'es une jeune, tu comprends rien, et elle fait OK Boomer.
0: Ok,
1: vas-y, bon, ferme ta
0: allez,
1: gueule.
0: Ferme ta gueule les vieux, on écoute ça tout de suite. Krav Boca, OK Boomer, bientôt le nouvel album Drapeau Noir de Krav Boca. Mais on écoute le premier extrait, OK Boomer.
3: Génération feignant.

0: boomer. Ben ouais, c'est le clash des générations. Effectivement, les vieilles blagues, les vieux trucs. Il y en a marre, en fait, quoi. Il y en a un peu marre, des vieux. Et
1: des vieilles réactions pourries, ouais.
0: Ouais, voilà, ouais, il y en a marre. Même moi, des fois, bon, j'ai 51 piges, et des fois, tu vois, là, je bosse dans un théâtre, et il y a des jeunes machinistes. Et franchement, il y a des blagues qu'on faisait avant, et là, j'ose

0: Je sais pas, j'ai discuté avec un gars, un technicien, un spectacle qui est maintenant à la retraite, et qui me disait, avec les techniciennes qui rentraient et tout, il me dit maintenant, j'ai réfléchi aux conneries que je vais dire, un peu comme...
1: Mais c'est ce que je te disais,
0: et,
1: ouais.
0: Et, ouais, carrément, le même exemple. Et en fait, il me disait, putain, mais c'est pas dommage que je fasse gaffe à ce que je dis.
1: Non, c'est pas dommage du tout, au contraire.
0: Et, à une époque où on pouvait peut-être un peu être subversif à sortir des conneries, machin, tout ça, peut-être... essayer d'être un peu plus dans la bienveillance et, oui. Et se dire finalement, et se poser la question, est-ce que ça va pas emmerder telle ou telle personne de sortir cette connerie, quoi.
1: Mais non, c'est clair. Et c'est comme ça que la société évolue. Alors bon, là on est, il en parlait tout à l'heure Alain Frost, on est dans une... Bon, l'actualité, elle nous le montre tous les jours, la fachosphère qui prend en fait tout le contrôle des médias. On se fait, en fait, j'ai l'impression que la population, moi je regarde pas la télé, mais la population se fait bassiner par des idées vraiment réactionnaires par rapport aux idées nouvelles qui arrivent, que ce soit vis-à-vis du genre, vis-à-vis des races, de j'en sais rien, quoi, tu vois, c'est pas possible. Là, en ce moment, c'est insupportable. Et
0: ça, moi, j'ai peur que ça soit vraiment un truc très, très médiatique et très exacerbé par le net et les réseaux sociaux,
1: ouais,
0: et tout.
1: Mais ça va crever,
0: parce, parce que quand tu...
1: C'est un vieux chien malade, en fait.
0: Ouais, je pense que c'est le dernier.
1: Et un vieux chien malade, il est dangereux. Parce
0: ouais, parce qu'il mord. Ouais.
1: Il mord.
0: Ouais. Mais le truc, c'est que quand tu discutes avec les gens et tout, à droite, à gauche, et j'ai la chance de pouvoir de discuter avec des gens de différents milieux et tout, je vois beaucoup moins ça. J'ai moins de discours réac ou
1: ça se calme. Comprennent.
0: J'ai l'impression. Or, comme tu le dis, mais c'est pareil pour la violence. Tu as l'impression que si tu regardes les médias, ça arrête pas de se tirer dessus et tout. Mais si tu regardes les chiffres officiels.
1: Non, mais dans
0: d'accord.
1: Les années 60, ça craignait beaucoup plus en France.
0: Mais dans les années 80, dans les machins,
1: voilà.
0: Y avait beaucoup plus de morts. Je vais dire les conneries sur les chiffres et tout, sur les chiffres officiels.
1: Alors,
0: ça se casse la gueule.
1: Ouais.
0: Y a moins de gens qui se tuent
1: que
0: dans les années 80, 90 ou même 50.
1: Arrêtez de flipper, soyez progressistes,
0: ouais, voilà.
1: S'il vous plaît.
0: Et discutez avec vos voisins.
1: Ouais. Alors, en parlant de progressisme, je vais repasser un morceau.
0: Il part tout seul, il part tout seul.
1: Je reload. Et il part tout seul. Alors, le morceau, c'est... Je sais pas comment le prononcer, le mec, en fait. Ça s'écrit A-Y-M-C-E.
0: Alors, MC, c'est là où on voit que l'âge et tout.
1: Mais j'ai trouvé sur le net l'artiste. Il s'appelle IMC, A-Y-M-C-E. Le morceau s'appelle Les Deux. Alors le mec, c'est un mec qui dit qu'il aime les deux, les teuchats comme comme les beuteux, quoi, tu vois.
0: Yes.
1: Donc voilà, on va écouter IMC.
0: Haut et fort.
1: Featuring Pinky. Alors j'ai vu que Bronstache. Notre cher Bronstache, il kiffait aussi sur les réseaux. Et moi, je kiffe aussi. On écoute Les Deux.
0: C'est parti.
1: Allez.
2: Désolé.

0: en vrai.
1: Ouais, désolé maman, j'aime les deux, les deux chats autant que les beuteux. Même les même le boulanger, il veut de moi. Voilà, pas mal. Donc c'était IMC featuring Pinky. Alors je fais une dédicace à Bronstache, le Stinky Pinky.
2: Ah yes,
1: il, ouais. Il comprendra. voilà, bon ben bah, voilà, tu vois, il se passe des trucs. On parlait de.
2: Ça c'est tout frais, ça sort, tu me disais, ça sort, c'est sorti la semaine dernière.
1: Il y a 8 jours. Ouais. Il y a 8 jours, on vous passe du frais. On vous passe du frais. Krav Maga, c'était sorti il y a 2 semaines, je crois. Tu vois, c'est pas pour me la péter, mais on passe du frais quand même. On passe quand même du frais.
2: bah, moi, c'est pas si frais. Si, c'est frais, ça date du printemps.
1: On s'en fout, on s'en fout.
2: Non, mais voilà, c'est pour faire le lien. C'est sur un label que je kiffe, c'est le label Pineapple Records qui vient de Bristol.
1: Ananas Records,
2: c'est ouais, ça, c'est exactement. Ça,
1: Pineapple Records.
2: Avec
1: la bonne ville de Bristol.
2: Avec un mentor, un maître, un MC, enfin, un maître de cérémonie dans le vrai sens du terme. C'est Sam Binga qui conduit ce label. Ça l'empêche pas de toujours sortir des trucs sur Critical, parce qu'avant il était sur Critical. Et Sam Binga, c'est le mec qui touche à tout. Autant il fait du raga, de la drum. C'est un producteur, la drum, du hip-hop, du grime, du two-step, du machin. Et là, l'album, alors...
1: On retourne
2: en Angleterre. L'album dont est issu le morceau, alors je ne sais pas comment on le dit, H-L-R-T-Y.
1: Reality.
2: Ouais.
1: Reality, en fait.
2: Ah, bien vu. Ouais. Ah ouais, tu es balèze, putain.
1: Ouais. Bah ouais, tu crois quoi? Non mais tu crois que je gueulerie? Moi je gueulerie un peu mec.
2: Ouais, je vois Et le morceau s'appelle Beach Mode par Ganzo et c'est parti tout de suite.

0: Oh, waouh, ouais, je descends de la table. Là, je suis quand même essoufflé d'avoir dansé, d'avoir twerké. Non, mais j'ai twerké, là, carrément.
1: Non, mais c'est un groove de ouf. Tu je kiffe le sample qui est traité en mode juke, footwork, ouais. Chicago, tu vois, le délire comme ça, là. Ouais. Et ça me fait penser à Percolator et tout.
0: Ouais.
1: Et c'est un groove de ouf.
0: Après. Ouais, et qui c'est qui va avoir un cul bien musclé? C'est moi. Parce que je viens de twerker les pendant 3 minutes 54. Bon, alors, écoute, on est retourné en Angleterre. Moi, comme ça, un morceau random, comme ça, parce que j'ai envie de l'écouter. C'est un remix du morceau Dirty Cash. Alors, Argent Sale, hein, on parle d'Argent Sale. Et en fait, vous allez écouter, c'est une meuf qui chante, qui dit qu'elle n'a pas de tabou, et tout ce qu'elle veut, c'est de l'argent sale. Et... on écoute, c'est un remix de Dizzy Rascal, Dirty Cash. 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

0: Ouais, Money Talks. Dirty Cash, I want you. Dirty Cash, I want you. Oh.
1: Ah, tu le fais super bien.
0: Ouais, ouais, non, j'adore ce morceau. De 2009, hein, le remix.
1: D'accord.
0: Et l'original est des années 90. J'ai pas les infos, je suis désolé.
1: Mais c'est un remix de Dizzy
0: Non, alors c'est Dizzy Rascal qui a fait le remix. Putain, tu veux que je fasse des recherches ou quoi?
1: Non, non, non, c'est juste... Donc c'est Dizzy qui a fait le remix en récupérant ce tube des
0: ouais,
1: 90.
0: Ouais,
1: okay,
0: voilà,
1: ça marche.
0: Ouais. Cash. I have no taboos.
1: Ah putain, il faut que je le censure, allez, c'est bon. Alors, ouais. Tout à l'heure, je vous parlais du label Pineapple Records de Bristol avec le big boss Sam Binga. Et là, c'est sur un album de Sam Binga qui est sorti cet été. Il en a sorti deux cet été. Okay. Ça, c'est celui qui est sorti au mois de juin,
0: okay.
1: Qui s'appelle Club Orthodontics.
0: Club Orthodontics.
1: Oui, voilà.
0: Quel
1: ouais.
0: Nom, mais
1: magnifique.
0: Génial.
1: Ils avaient même édité des t-shirts où tu vois une dent un peu méchante avec une grosse brosse à dents dans la main.
0: Okay.
1: Et donc le morceau s'appelle Butta et c'est Sam Binga la prod et Snowy le MC. C'est okay. Parti tout de suite.
0: Okay.

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1: Sam Binga.
2: Ah, c'est le tueur, je kiffe ses prods. C'est le mec qui vient du raga, il nous envoie des trucs de ouf, il arrête pas, ça sort régulièrement.
1: Sam Binga, ouais, moi ouais. Je kiffe aussi. Ouais, c'est ouais. Le boss de Pineapple Records, ouais. Un label de Bristol. Alors, Bristol, moi je trouve que, à part London, forcément Londres. Bristol, c'est une des villes les plus excitantes anglaises.
2: C'est un vivier musical, mais de
1: j'y ai passé mes vacances de Noël l'année dernière. J'ai trop kiffé.
2: Ouais.
1: Bon, alors, on est en Angleterre. Bon, alors moi, je voudrais fêter un anniversaire. Tu vas me dire, oh, putain, tu vas sortir encore une vieillerie. Mais une vieillerie kitsch en plus, hein, tu vois, parce qu'on peut utiliser le.
2: Non, mais ce qui est bien avec les vieilleries, c'est jamais très long.
1: Ouais. Et au fait, juste après, là, il y a la Moisiland Connection.
2: Oui, on a un DJ.
1: On a un DJ, et, ouais.
2: Du coup, on va se déborder de. On va un petit peu déborder. Parce qu'il s'est mis une pression de ouf. Ah. S'il y avait eu un sac de frappe dans le Secret Studio, il l'aurait défoncé. Je le vois okay. Depuis tout à l'heure, il tourne en rond.
1: Ouais,
2: et tout.
1: Mais là, il est caché. Derrière
2: là, il est planqué comme s'il fouillait dans ses vinyles alors qu'il ouais. n'y a pas de vinyle. Mais donc il joue en numérique et tout. Et c'est en fait ça sera son premier set en direct de 2 heures. Il va nous faire toute l'émission en entier. Non mais ça va bien se passer, t'inquiète.
1: C'est qui,
2: il s'appelle Lia.
1: Love is above all.
2: Ah, mais je vois que tu connais bien.
1: Ouais, c'est mon fiston.
2: Et ouais, tout neuf et tout frais. Et voilà, il se met une pression de dingue alors que ça va super bien se passer et tout.
1: Ok, la jeunesse en place dans Moisiland Collection bientôt.
2: Il faut.
1: Et là, on va écouter la vieillesse.
2: Allez, c'est parti.
1: Parce qu'on parle d'un morceau qui vient de fêter ses 30 ans.
2: Ah ouais.
1: Et que je kiffe particulièrement.
2: Quoi,
1: du coup, l'avantage d'avoir une émission de radio, c'est qu'on peut passer
2: on met ce qu'on veut.
1: Voilà. c'est un morceau de Faithless et on parle d'un problème qu'ont pas mal de ravers, c'est-à-dire quand ils veulent dormir, ils ont un peu du mal. Faithless s'appelle Insomnia et on va écouter, souvent ils disent I can't get

0: Oui, en fait, je connaissais.
1: Ah ouais, ouais. Bon, bah, c'était Faithless avec le morceau Insomnia. Bon, le mec n'arrive pas à dormir. I can't get to sleep. I want to sleep. But I can't get no sleep. Ouais,
0: ouais, c'est compliqué.
1: Pas.
0: Non, mais c'est compliqué.
1: Et,
0: ouais.
1: Et on ne parle pas de sous-vêtements. Hein. I can't get no sleep. Bon, excusez-moi pour cette vieillerie, mais. Voilà, il faut savoir se faire plaisir
0: c'est,
1: un
0: c'est,
1: peu.
0: Il faut poser ses acquis, ses bases et tout ça.
1: Et je pense que quand dans cette version de la Funky Factory, là, un peu freestyle, je mettrai une vieillerie comme ça à chaque fois. Voilà.
0: Mais
1: ça,
0: après, pour avoir pas mal joué dans les concerts, après les groupes reggae, des trucs comme ça et tout.
1: Oh la vache.
0: Oui, j'ai fait ça. Et donc nous, on jouait Raga Jungle derrière et tout. Ouais. Raga au début, il fallait qu'on pose. Les gars, on connaît les bases, tu vois, parce que le public était super difficile et il fallait qu'on mette des athèmes, tu vois, de ouais, régler ouais, le ouais. truc pour pouvoir les amener là où on voulait. Mais il fallait ouais. d'abord expliquer que, mec,
1: ça va cogner.
0: On connaît les classiques et les basiques, quoi. Ouais. Et ouais, on est, comme je disais tout à l'heure, on est sur les épaules de géants.
1: On est sur les épaules de géants.
0: J'adore cette phrase. Ouais.
1: Et d'ailleurs. Ouais, bon, non.
0: Mais non, mais là, tu commences à voir. Allez, on va vous dire au revoir. Et tranquillement.
1: Qu'est-ce que tu vas nous passer là?
0: Alors, je vais vous mettre, après les petits bisous, tout ça, on va partir de l'autre côté en Californie. Bientôt l'état indépendant de Californie avec le producteur Bastien Goat que j'aime, c'est un univers alors le morceau est un peu long, 7 minutes mais c'est un univers que j'adore avec une ligne de basse, je kiffe
1: tu m'as donné envie là,
0: ouais,
1: franchement
0: ouais. Non, mais c'est... le morceau est sorti en septembre 2024 voilà, c'est issu de l'album Output, le morceau s'appelle Millar. Mais d'abord,
1: on se retrouve. Alors, attention,
0: ah oui, ouais,
1: édition spéciale le 26 décembre, le lendemain de Noël. On a un petit groupe.
0: Attends, on va le faire dans l'ordre parce que la semaine prochaine, ouais. on a un Washing Mash Mix qui se passe à Urban Park. En même temps, on va vous faire tout un mélange. On attaque à 19h.
1: Donc vendredi prochain, à 21h. Moisillon de connexion.
0: Mais spécial avec Grille Ouverte, c'est-à-dire qu'on va mélanger les intervenants de Grille Ouverte, les voix que vous connaissez dans Grille Ouverte.
1: Trop bien.
0: Sur les sélections musicales, on fait un Washing Mash Mix avec eux.
1: Ok.
0: Et ça va finir donc à peu près. Presque un peu avant 1h du matin.
1: Washing Selecta Mix.
0: Washing Mash Mix.
1: Ok, nickel.
0: Et donc le principe, c'est 20 minutes chacun, ça tourne, ça arrête pas de changer de style et tout. Il y en a, tout le monde est content, tout le monde. Voilà. Tout ça se passe à Urban Park à Alès.
1: Sur Radio Grille Ouverte.
0: Et ça sera diffusé, évidemment, sur les ondes de Radio Grille Ouverte.
1: Ouais, sur Alès et son mignon bassin minier.
0: Oui.
1: Bon, on se retrouve pour la Funky Factory le 26 décembre pour une Fuck Christmas Edition. Ouais, tu me regardes bizarre. Hein,
0: ouais.
1: Et donc, on vous dit...
0: Parce que je l'apprends.
1: Oui, on vous dit bisoutec les filles, bisoutec...
0: Les mecs.
1: Et bisoutec à tous les autres aussi. On écoute ton morceau, Le Roux.
0: Bastien Goat, Millar, c'est tout de suite.

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0: 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En réalité, presque tous les hommes n'ont pas à leur disposition beaucoup de choses à dire. Ils parlent de l'amour, ils parlent de la fuite du temps, ils parlent de la difficulté d'être, enfin tout ça, mais à part ça, tout le reste, c'est de la littérature qu'on fait autour.
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